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Ah, une émission de jazz qui, comme se respecte, revient tous les 15 jours. Bonjour, chers auditeurs, bienvenue sur Plein de Jazz. On est ensemble jusqu'à midi et on a plein de choses à vous raconter. Aujourd'hui, pas d'invité parce que, rappelez-vous, là, il y a deux semaines, on a fait une spéciale Berklee School of Music qui s'est très bien passée. D'ailleurs, le podcast est disponible sur notre Facebook et bientôt sur Instagram. Je vous invite d'ores et déjà à vous ruer dessus parce qu'il va s'autodétruire. C'était une chouette émission il y a 15 jours. On a accueilli Jules Chappert, le bassiste, qui nous a raconté donc son parcours, accompagné de celui de Jean-Yves Chouteau et de celui de Thomas Koenig. On s'est vraiment régalé. Aujourd'hui, pas d'invité, mais une émission qui va préparer gentiment l'été. Puisque bon, comme vous savez, l'été, plein de festivals, des sorties aussi d'albums, d'EP et plein de belles choses à l'actu. Donc, je vais essayer d'en profiter, de vous raconter un petit peu ce que j'ai reçu et de vous raconter qu'est-ce que je vais voir cet été. Restons ensemble jusqu'à midi, installez-vous confortablement. On va commencer, honneur aux dames, vous avez l'habitude, par ma chère amie Imene, qui nous a sorti un superbe album il n'y a pas si longtemps. C'est un EP, mais bon, pour moi, c'est comme si c'était un album. Elle est en featuring avec Ismaël Suama, le guitariste, dans ce morceau que je vous ai choisi pour introduire à l'émission. Il s'appelle Mana, tout comme l'EP d'Imene que je vous invite à vous procurer. C'est très sympa, ça mélange de nombreux horizons. Le métissage de l'artiste n'en est que le reflet. Bienvenue, oui, on est ensemble et on va découvrir ce Mana d'Imene.

Ah, je vous gâte, toujours, hein, dans plein de jazz. On vient d'écouter Mana à l'instant, de l'EP Mana, de l'artiste Imene, que vous avez pu donc entendre à la guitare, à la voix, accompagné de notre guitariste Isma Suama. Je les salue tous les deux, j'espère que tout va bien se passer, et que la tournée qui va découler de ce projet va très bien se passer, que ça va marcher tout simplement. Un petit coucou à l'équipe. On reste dans nos introductions, et on va continuer avec les standards, comme vous en avez l'habitude. On vous a choisi, et je sais que certains jazzeux ne vont pas aimer, mais pour vous lancer un peu ce plein jazz, je vous ai choisi un Miles, un bon vieux Miles, Miles Davis en quintette. Ça me permet aussi de rendre hommage à Sonny Rollins, qui nous a quittés fin mai, et c'est une énorme perte pour le milieu du jazz. Il faisait partie des papes encore vivants, et il a inspiré tellement de monde avec son sax ténor. Et on va pouvoir le retrouver justement au sax ténor dans ce morceau de Miles, en compagnie d'Aura Silver au piano, de Percy Huss à la basse, de Kenny Clarke à la drums. Je vous ai choisi un gros standard qui sort de Back's Groove de 1954. Allez, on continue l'émission avec Oléo.

Ah, le gimmick qu'on aime bien entendre et réentendre. On a écouté Miles Davis juste avant dans plein de jazz. On a écouté le morceau Oléo qui provenait de Bach's Groove 1954. Ce n'était pas anodin, c'était pour rendre hommage à celui que l'on regrette déjà, Sonny Rollins, roi du sax ténor, le pape du sax ténor qui nous a quittés donc fin mai. On voulait lui rendre hommage dans plein de jazz. Juste derrière, on a écouté un morceau de Paul Jackson un peu groovy qui s'appelait « Eight Ways of Love Part 2 » pour être exactement précis, qui provient d'un excellent album qu'il faut absolument avoir, très, très groovy, très funk, qui s'appelle « Black Octopus » de 1978. Paul Jackson, bassiste d'ailleurs, jouait, et c'est le lien que j'essaye de faire avec Miles Davis, qu'on a écouté précédemment. En gros, Miles Davis a un petit peu révélé Herbie Hancock, grand pianiste, et plus tard, en 1973, Herbie Hancock a enregistré un album qui allait révolutionner le monde du jazz en compagnie des Headhunters. Il était accompagné de Paul Jackson, notamment, à la basse. Il était accompagné de Benny Maupin, à tout ce qui est flûte, saxophone, d'Harvey Mason. Et ensemble, ils ont enregistré le fameux Chameleon que tout le monde reprend, et Watermelon Man notamment, que l'on peut entendre dans les différentes jams tout au long de l'année. Puisque, je vous le rappelle, Toulouse est une grosse ville du jazz, on peut le dire, 2026. On écoute beaucoup, beaucoup, beaucoup de jazz à Toulouse si on sort un peu des sous-bois. Je vous ferai tout à l'heure un petit tour de l'agenda et vous vous rendrez compte qu'en fait, du lundi au dimanche, on peut sortir et écouter du jazz, chose qui n'était pas le cas il y a encore quelques années. Du jazz de tout style, à l'image de ce jazz anglais que je vous ai choisi pour continuer l'émission. Je me suis penché sur l'année 2018 que j'ai bien aimé. Un peu une année charnière, c'est vrai qu'il y a une arrivée massive de ce courant anglais avec Kamal, Youssef Kamal, Youssef Days, Kamal Williams, l'album Black Focus, et aussi Shabaka Hutkins, qui est un joueur d'instruments à vent, et qui en 2018 a sorti un album qui s'appelle We Out Here. Morceau qui m'avait bien marqué, c'était ce fameux Black Skin, Black Masks, où il joue un peu de sax, de flûte. C'est un espèce d'opéra jazz. Il en avait la direction artistique. Il a révélé plusieurs artistes. Et c'est très sympa. Nous direz ce que vous en pensez. N'hésitez pas, de toute façon. On fera un petit retour sur les réseaux sociaux sur la programmation de cette chouette émission. Numéro 25, d'ailleurs. Il faut le saluer.

Hey, comment ça va chez vous? Alors, toujours vivant? Toujours prêt à passer un bon week-end à Toulouse? Et il y en a des choses à faire, hein, sachez-le. D'ailleurs, un petit festival gratuit, tiens, pour commencer. Place Arnaud Bernard, Festif Art. C'est aujourd'hui et c'est toute la journée. Atelier, expo, théâtre, musique, performance, poésie. Sur la place Arnaud Bernard, quoi de mieux? Allez-y, vous allez pouvoir écouter du swing, écouter des artistes locaux. Le but, c'est de passer un bon moment. Il ne fait pas mauvais. N'hésitez pas, hein, plein centre-ville, à côté du métro Compense. Il y a aussi des concerts. À part lequel commencer? Je pourrais commencer par celui duquel je pourrais commencer. Bon, c'est un peu le bordel. Dans mon agenda, je vais faire un petit tri. Et je vais vous proposer de la musique, plutôt, que de bugger là, sur mon agenda. Parce que j'ai écrit comme un médecin. Ouais, voilà, j'avoue. Je fais mon moelle coupe-barre d'antenne en direct. Du coup, je voulais vous parler d'une artiste qui nous tient à cœur dans plein de jazz. C'est Leïla Martial, récompensée victoire du jazz de nombreuses fois. Artiste qui, je ne cesse de le répéter, a fait le collège de jazz de Martiac, qui fait partie de la première promo des artistes comme Émile Parisien, qui se sont produits sur la grande scène et qui sont devenus des stars du jazz français. Leïla Martial a sorti un album en 2026, donc c'est tout frais, en compagnie de son complice Élie Dufour. Ils se sont bien trouvés, les deux bougres, et est sorti récemment le projet Jubila. Leïla Martial, vous pouvez la retrouver à la voix, bien sûr, mais aussi aux machines électroniques, aux sifflets et à tous ces nombreux instruments qu'elle utilise. Il y a qu'elle qui pourrait exactement vous décrire l'éventail et le nombre de petits ustensiles qu'elle utilise pour faire de la musique. Je vous propose ce morceau Praludium, excusez mon latin, pour justement vous rendre compte qu'à quel point l'univers complexe de Leïla Martial peut tout simplement se simplifier avec une bonne piste musicale. Et on se retrouve juste après.

Hey, Jubilat 2026, ça c'est le projet de Leïla Martial, en tournée dans toute la France cet été. Ah là, il faut se ruer pour voir ce spectacle, parce qu'avec Élie Dufour, elle vous a concocté un sacré, sacré projet. On a écouté, allez, je réessaye en latin, Preludium. Allez, voilà, désolé à tout le clergé si j'ai écorché ce nom. En tout cas, c'est un chouette morceau qu'on a pu écouter dans plein de jazz. Juste avant, on a écouté Cenk Ezen. Avec le morceau ANC, Cenk Ezen, complice de mon ami Jules Chappert, qui était avec nous il y a 15 jours pour parler de la Berklee College of Music de Boston, là où il a étudié. Figurez-vous que Cenk Ezen avait été étudiant là-bas aussi. C'est de là d'ailleurs qu'est né le projet qu'on a écouté juste avant d'écouter Leïla Martial. Voilà, on repart un petit peu, on reprend le fil de notre émission. Voilà ce que j'avais à vous dire concernant les concerts. Alors voilà, ce soir, dans le cadre du festival Culture Barbare, n'hésitez pas à aller au Bears House, qui est situé dans le quartier de François Verdier, en bord de canal. Il y a Julien Babou, sacré bassiste toulousain, qui lancera la soirée. Et il faut aller aussi au Taquin pour aller voir du jazz d'Amérique du Sud, Clabo et Canela, à 21h, avec un

Breda Silva, Carlos Betancourt et Rui López Nussa. Ça, c'est un chouette trio aussi. Il y aura du son Maloya, Ron Maloya, qui propose une jam à l'Astronef. Ça, c'est ce soir aussi. Du côté de la Toulouse Jazz Lab, il faudra attendre la semaine prochaine pour avoir un concert jazz et racine. Alors bon, ça m'émeut énormément parce que c'est le jour de mon anniversaire tout simplement, donc forcément, je vais aller y faire un saut. Il y aura Ilias Ferfera, Isma Suama, Curtis Efoua qui nous fait le plaisir de descendre de Paris pour venir jouer ce soir. Là, Irina Gonzalez, Henri Lassémillante, que je salue. Un concert jazz et racine qui vaudra le coup. Les places vont être chères, hein, sachant qu'à la Toulouse Jazz Lab, il n'y a pas beaucoup de places, une cinquantaine. Donc, n'hésitez pas à réserver sur le site de la Toulouse Jazz Lab. Il y aura le 9 juin une jam jazz, jazz manouche, du côté de la Maison Blanche. Vous avez l'habitude de ce rendez-vous, d'ailleurs. Il y aura le jam de la Pirouette, ça c'est demain, avec mon ami Guillaume Prévost à la batterie. Voilà, j'essaye d'être le plus exhaustif possible pour parler de toute l'actu toulousaine, mais tellement il y en a. N'oubliez pas le festival Festif Art aujourd'hui sur la place Arnaud Bernard. Ça, c'est pour les curieux. Il y aura plein de choses et plein de curiosités. Voilà, on continue. Il nous reste une vingtaine d'émissions, vingtaine de minutes avant de conclure l'émission. Je vais vous diffuser un petit morceau d'un projet qui est tout récent, que j'ai adoré. Broderie, ça c'est l'album du quartet Javotte qu'on a eu l'occasion d'aller voir au Taquin il y a quelques semaines. Ils étaient à Jazz à Coutances aussi. J'en profite pour saluer toute l'équipe. J'avais promis à Lucie Jaillet, la flûtiste, de diffuser un autre morceau qui collait à l'actu. Je vous propose tout de suite d'écouter un morceau du groupe Javotte et on se retrouve tout de suite après. C'est Foro Cremoso.

Et ouais, on se fait piéger des fois dans les morceaux. Il est plus court que prévu. On vient d'écouter Suzanne Belobre, et c'est pas anodin parce que Suzanne Belobre, on l'aime beaucoup. On a cru en elle dès le début de sa carrière, et en fait, tout se passe bien. Je lis en ce moment même une chronique sur Radio France où le titre « Suzanne Belobre mène sa barque comme elle l'entend ». On ne pouvait pas faire un meilleur titre, parce qu'avec ses projets comme Feu de bois, la chansonnière, pianiste et bassiste impose un petit peu son univers, et au fil des années, on a un artiste hyper sympathique qu'on a l'occasion de croiser de temps en temps à Toulouse, hyper accessible. Voilà, on est très fiers de tout ce travail, et ça paye, de tout ce travail qui paye. Donc voilà, on a écouté Suzanne Belobre. N'hésitez pas, j'en profite pour passer un bon petit bonjour à mon pote Nico Favier de la Centrifugeuse, qui lui aussi au quotidien se démène pour faire émerger les artistes toulousains et de la scène locale, les faire émerger dans toute la France pour qu'on puisse écouter un maximum, que leur musique puisse rayonner. À l'image de celle de Tani Duel, par exemple. Tani Duel, artiste que l'on adore aussi, qui jouait la semaine dernière au bar L'Astronef. Tani Duel, William Lodina, pour le bien nommer, pour ceux qui le connaissent. Artiste trompettiste, spécialiste des machines, passionné par l'univers des mangas et du hip-hop et des beatmakers, grand fan de G. Dilla notamment. J'avais envie de lui rendre hommage et de diffuser un petit morceau datant de 2016 quand il a sorti le projet Akasha. Je vous propose d'écouter Yalla tout de suite dans Plein de Jazz. On parlera un petit peu littérature jazz pour finir l'émission, avant de basculer sur un morceau swing qui introduira ce chouette week-end qui s'annonce.

0: Ah, on écoute Danny Dual jusqu'au bout. C'était le morceau Yalla, issu du projet Akasha. Ça, c'est date de 2016. Il est chouette, cet artiste, Danny Dual. Il explore les instruments. Il a joué du gamelan, notamment, dans ses projets. Si vous ne connaissez pas le gamelan, cette flûte asiatique, c'est vraiment magnifique. Allez découvrir William Lodina à l'envers, ça fait Danny Dual, tout simplement. Allez, il nous reste quelques minutes dans l'émission. On va parler rapido de littérature, puisque bon, les vacances vont bientôt commencer et certains apprécient la lecture. Et moi, personnellement, j'ai apprécié de lire ce bouquin Caravane pour le Gers, puisqu'il parle du festival de jazz in Marciac. Festival de jazz in Marciac qui va commencer mi-juillet, qui nous proposera forcément 15 jours, 3 semaines de jazz à 120%. Avec plein de copains qui seront programmés. On pourra en parler dans la dernière émission de fin juin, d'ailleurs. Voilà. Je voulais rebondir sur la littérature, parce que j'aime beaucoup lire, et Caravane pour le Gers, un bouquin qui a été écrit en collaboration avec Frédéric Louvard-Hilaire et Serge Gramont. Ce livre raconte, à travers quelques photos et quelques phrases vagabondes, raconte le récit de deux néophytes qui débarquent dans cette commune et qui découvrent le festival de jazz et tout l'engouement qu'il y a autour. Et forcément, ce récit les a marqués. Et sachant qu'ils savaient manier les mots, ils en ont fait un récit. Ces carnets vagabonds se lisent très, très bien pendant l'été. Voilà, ça s'appelle Caravane pour le Gers. J'en profite, j'ai une invitée avec moi. Elle s'appelle Zoé. Bonjour Zoé. Comment ça va Zoé ? Alors, si tu es venu à l'émission, alors tu voulais voir un petit peu le fonctionnement de Plein Jazz, parce que toi aussi, tu fais de la radio et tu proposes depuis quelque temps un petit podcast très sympathique sur la littérature qui raconte des histoires de vie. Ça s'appelle Tourner la page. Et justement, Tourner la page, ça parlait de quoi récemment, Tourner la page, du coup ?
1: Tourner la page, c'est un podcast de littérature et de récits de vie où, en fait, les personnes invitées vont parler d'un livre qui a changé quelque chose dans leur vie, donc les sujets sont très divers. Et le dernier épisode sorti parle notamment d'un rappeur qui va parler d'une de ses histoires d'amour.
0: Voilà, donc tu t'intéresses à tous les sujets et tu t'intéresses aux lectures de tes invités.
1: Exactement.
0: Alors, comment ça se passe ? On peut te retrouver sur quelle plateforme du coup ?
1: Alors, il y a toutes les plateformes d'écoute, Spotify, Deezer, enfin vraiment toutes les plateformes d'écoute et YouTube également.
0: Bah, c'est parfait. Alors tout ça, on va essayer de te découvrir et de suivre un petit peu tes travaux. Il est possible que je vienne voir un petit peu comment ça fonctionne chez toi, parce que nous aussi, on a un podcast, figure-toi, chez Plein Jazz, et on le propose pour l'instant sur Instagram ou sur Facebook. On intègre le lien, mais en tout cas, voilà, c'est important de faire vivre les sujets qui nous passionnent à travers des récits, et c'est vrai de voir des initiatives comme ça, autonomes. Alors, pourquoi pas un jour faire une émission dans Radio FMR, tu sais, cette radio que l'on retrouve sur le 89.1 propose toutes sortes de contenus, et dès la rentrée prochaine, vous retrouverez vos magazines préférés et même des nouveautés, puisque voilà, il va y avoir les vacances, et pendant les vacances, on essaye de nous inscrire un petit peu dans la continuité de ce qui se fait, et pourquoi pas renforcer un petit peu les podcasts jazz, notamment avec un peu plus de live en collaboration avec la Toulouse Jazz Lab. Zoé, merci en tout cas, tu reviens quand tu veux dans Plein Jazz. Je t'ai choisi une petite dédicace pour finir cette émission, puisqu'on va passer la main, non pas à Crossover, mais on va passer la main au robot, tout simplement parce qu'on va partir en week-end, et voilà, et on va apprécier ce week-end qui s'offre à nous. N'oubliez pas, donc, le Festif Art, c'est place Arnaud Bernard toute la journée, si vous voulez, un event gratuit. Et ce soir, il y a des jams proposés, notamment au Bears House avec Julien Babou. Il y a le concert de Clavo y Canela au Taquin. Et il y a un concert de son Maloya, de Ron Maloya, à l'Astronef, ça c'est dans le quartier de Rangueil. Zoé, voilà, on va écouter Tourner la page. Voilà, parce que c'est intéressant d'entendre des récits de vie et de savoir qu'est-ce qui amène les gens à lire et comment les lectures peuvent bouleverser des fois le destin de certaines personnes. Voilà, ravi de t'avoir accueilli dans l'émission. À très bientôt.
1: Merci.
0: Allez, on se quitte avec Chet Baker, un petit morceau de de swing. Pensez à toute la communauté swing de Toulouse et à Gontran, mon ami, qui se démène lui aussi pour organiser des petits events swing. Il y en avait un récemment au Jardin Montplaisir. Il y en a tout au long de l'année. Voilà, n'hésitez pas d'aller sur le site Toulouse Swing. Vous allez retrouver plein d'infos. On se quitte avec un morceau que tout le monde adore. There Will Be Never Be Another You de Chet Baker. Je vous donne rendez-vous dans 15 jours. Salut, salut. Ah, et voilà, ce qui devait arriver arriva. Le morceau ne fonctionne pas. Et voilà. Donc, il va falloir trouver une petite parade. Et bien, ma parade, c'est qu'on va se quitter avec un morceau qu'on a écouté déjà en introduction. Mais ça permettra de faire la continuité de la pub pour ce chouette album qui s'appelle Mana. C'est Imene pour quitter l'émission. Voilà, désolé pour le petit contretemps. On écoutera Chet Baker plus tard. Mais la technologie a fait des siennes. Allez, on se retrouve dans 15 jours pour Plein de Jazz numéro 26. Salut.

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1: Crossover.
0: Et ouais, et c'est quel numéro?
1: 540.
0: Voilà, et non pas 400.
1: Ouais, non, viens.
0: Eh ouais, est-ce qu'on est tous là? Ben non, Miss Vélib Laura n'est pas là, donc, mais bon, on est là, le reste, il est là. Et oui, il a inventé le street bowling en faisant du strike avec les piétons avec un bus. C'est GTA Bus, c'est Christine Grunt.
1: Bonjour à tous, bonjour à toutes. Non, pas de GTA Bus, même pas la semaine prochaine. Pour ma part, ce sera deux choses. Un manga de sport, attention, c'est rare, mais comme ça parle du pays, je ne pouvais qu'y sauter dessus. Et ensuite, je passerai un petit film. Et là, on fera dans le bizarre, de l'animation bizarre et surprenant. Mais c'est un monde de saleté.
0: Il a inventé le méga quiz ciné. Il s'agit de Monsieur Cinéma, de Monsieur FM, de Radio FMR. C'est Emmanuel.
2: Bonjour à toutes et à tous. Et aujourd'hui, on va partir à 11,9. Année-lumière de la Terre, donc assez loin, avec donc projet dernière chance, on va dire un petit périple donc à côté de l'étoile Tau Ceti.
0: Oui, c'est pas tout près, ouais. Et oui, il a inventé les couloirs étranges de Radio FMR où il déambule. Ben non, c'est du sport.
3: Ben non, moi j'habite à côté de Tau Ceti. Aujourd'hui, je vous emmène à New York en compagnie de Laurence Bloch. Alors, à l'instar de Yannick, qui régulièrement nous fait des séries et qui s'appelle Marvel, eh bien, je vais vous faire une petite série qui s'appelle Laurence Bloch et avec son inspecteur fétiche Matt Scudder. Et ça s'appelle Trompe la mort.
0: Mmh. Ben pour moi, pour une fois, ce sera pas une vieillerie, c'est quelque chose qui est sorti mercredi dernier. C'est la nouvelle série télé qui est, par contre, c'est pas du MCU, c'est Sonic, c'est le Sonyverse, puisqu'il s'agit de Spider Noir, qui est donc, il y a deux versions, il y a une couleur et en noir et blanc. J'en parlerai tout à l'heure. Et avant de rentrer in the vif fun sujet, ben, elle morceau Bourinos, et puis après il y aura l'agenda.

0: pourrais éviter de rouler sur les pieds des mecs comme ça avec ton bus. T'as vu comme ils gueulent?
1: Ouais, mais là, c'est avec les minibus que j'y suis allé. Hein. C'est pas avec les gros.
0: Non, là, c'était vraiment avec, il était vraiment celui-là. T'as vu comme il a hurlé. C'était Empire of Disease avec More Than 100 qui était issu de l'album While Everything Collapses. Empire of Disease, c'est un groupe de métal formé à Bilbao. C'est où?
2: C'est en Pays Basque.
3: En Espagne.
0: Voilà, Pays Basque espagnol.
1: Non. Ah non, t'as dit, non. tu dis Pays Basque et je rajoute en Espagne.
0: Oui, Pays Basque espagnol.
1: Oui.
2: Voilà. Donc,
0: ne dis pas que c'est l'Espagne là-bas.
1: Ah, non.
2: Tout le monde n'est pas d'accord.
1: Ah, bien, je sais.
0: Notamment les Basques.
2: On a rendu les angles.
0: Notamment les Basques. Eh oui, alors depuis, le groupe a sorti 3 albums, un EP, s'est produit dans plusieurs pays européens lors de festivals et de concerts. C'est comme ça qu'ils sont fait, je crois même qu'ils sont passés au Hellfest à un moment donné, donc, il me semble.
2: Bah, certainement.
0: Non, parce que le nom me disait quelque chose, donc je pense que ça a dû passer par là à un moment donné. Et je ne sais pas s'il y en a qui gueulent dans les groupes que tu vas nous présenter.
1: Mais là, non, enfin, je ne sais pas comment le définir. Allez, ce soir, au bar Belfort, il y aura Sensitive Skin du Sensitive Oi. C'est à 20h et le prix est libre. Sinon, à partir de demain, démarre à Aussonne le festival Houblosson. Vous devinez très rapidement que moi, je vais y aller. Vu que c'est du houblon et que c'est à Aussonne, donc c'est de la bière. Alors, il y aura Rue des Palmiers, Last Night, Skenator et Boxon. C'est du classique indie pop rock. C'est à partir de 18h et c'est à Aussonne, dans le village d'Aussonne, la place Jean Jaurès.
2: Et ça coûte quelque chose?
1: Bah non, c'est entièrement gratuit.
0: Wow. Mais pas les consos.
1: Alors par contre, par les consommations,
4: le doublon n'est pas gratuit.
1: Non, par contre, la consommation doublon n'est pas gratuit et tu as 2 € de verre. Enfin, de gobelet, je devrais dire. Demain, Winger, mais c'était à confirmer au moment de l'édition du Distorama. Il y aura High Finnegan, c'est du Milano post-punk. Non, c'est pas moi qui ai choisi. Suivi de Nuit Bleue, là c'est du Punk Noise, ils viennent de Toulouse. Et c'est à 18h et le prix est libre. Au bout du pont, il y aura les Fer Pouettard. Là c'est une fanfare ska rock swing. C'est à 20h et c'est gratuit. Et ça c'était le disto de ce mois-ci. Et comme le mois se finit dimanche, j'ai pas le disto du mois prochain. Donc on passe directement au taquin.
2: Ouais, au taquin dont j'ai le programme de la semaine complète.
1: Ah, complet.
2: Bah ouais. Là, ils
1: sont chanceux.
2: Non, ça va jusqu'en juin et après ils seront en vacances aussi.
1: Ah oui,
2: un petit
1: c'est
2: peu.
1: Vrai que c'est
2: ce soir, Filibuster fête ses 10 ans, c'est fanfare d'origine New Orleans et de la surf musique également, quoi. Donc vous en aurez un petit peu pour tous les goûts et ça coûte de 8 à 12 euros et c'est ce soir au taquin à 21h. Sinon, demain, eh bien, du jazz avec le quartet d'Amory Faye. Amory Faye, eh bien, qui pratique la musique de jazz, New Orleans également, car ça s'appelle, le quartet s'appelle le NOLA Quartet. NOLA, New Orleans, Louisiana. Les 4 lettres que tout le monde connaît quand tu parles de NOLA, ou presque. C'est donc demain à 20h. Attention, un peu plus tôt le dimanche. Ensuite, mercredi, eh bien, on aura de l'Oriental Jazz avec Richard et le Thierry Desfilippo Quartet, avec des prix normaux et un horaire à 21h, mercredi prochain, donc Richard. Jeudi, Hervé Rousseau Quartet, du jazz, encore du jazz.
0: Et encore un quartet.
2: Et encore un quartet, d'ailleurs, quoi. Eh bien, ça, c'est aux mêmes horaires, donc, et au même prix, jeudi. Et tu veux encore un quartet, vendredi. Le Sony Troupé Quartet et Sony Troupé est le fils d'un saxophoniste guadeloupéen super connu qui a également œuvré dans le jazz. Et là, il s'agit de Sony Troupé, donc plus Easy Dance. Et c'est en attendant Rio que ça s'appelle cette soirée vendredi prochain, donc, et L'entrée est libre à 21h, donc soyez à l'heure parce qu'il n'y a pas un nombre indéfini de places. Et ça, c'est plutôt dans le genre jazz caribéen. Pardon. Du côté du clutch, moi aussi, je ne te fais que le week-end. Avec, ça a commencé hier, donc, et ça continue aujourd'hui et demain. C'est le festival Lulu Berlu.
1: Ah oui, à Blagnac.
2: À
1: oui.
2: Blagnac, au sud.
1: Audi-Sud, mais c'est surtout sur, dans le parc d'Audi-Sud, pas tellement dans le...
2: Oui, bien sûr.
1: Non, parce que tu as des spectacles à l'intérieur, mais c'est surtout à l'extérieur.
2: Ouais, tu as des spectacles. Alors, c'est pour tout public, hein, c'est-à-dire, vous pouvez emmener les enfants, il n'y a pas de problème.
1: Même les petits, c'est fait pour les petits.
2: Voilà, il y a des trucs spéciaux pour les petits, et c'est tout ça, donc, avec des spectacles, avec de la danse également, quoi. Et tout ça, c'est organisé par Lulu Berlu, que vous connaissez si vous présentez les extrêmes cinéma, car c'est cette association qui se charge de faire un petit peu la mise en action de ce qui se passe à la Cinémathèque pendant une semaine avec les petites spectacles, animations, inter-séances et tout ça, et une décoration qui est toujours de bon goût.
1: Voilà. Autant Lulu Berlu qu'à l'extrême cinéma, je dois avouer.
2: Voilà,
1: mais donc, c'est vraiment deux.
2: Alors c'est aujourd'hui, hein, c'est ça a commencé à 10h du matin, ouais. Et demain c'est pareil, à partir de 10h du matin. Sinon, si vous préférez un lieu clos, enfermé, avec beaucoup de bruit dedans, je vous conseille le Metrum ce soir avec le concert de Grandma's Ashes et celui d'Underground Therapy. Ah ouais, deux bons groupes pour le prix d'un. Ça fait dans le post-rock et dans le grunge et ça coûte 16€ ce soir au Metrum à partir de 20h. Sinon, dans un autre genre musical, le genre plus jungle ou World. Les Guayabo Brothers seront à l'Astronef ce soir. Le prix est malheureusement non communiqué. Ça commence ce soir à 20h30. On a du rock pur et dur. Et là, c'est au Little O'Clock ce soir à partir de 21h. Participation libre, c'est Overnap. Et c'est tout puisque tu m'as piqué le fer poitard de demain.
1: C'est pas moi, hein, c'est Disto. C'est Émilie. Allez, petite pause musicale.

Wesh Wesh avec Urgence Créatrice, extrait de l'album Urgence. Wesh Wesh est un mélange d'énergie brute et de bonne humeur contagieuse. Bah, le groupe joue un punk garage acidulé, direct et vivant. C'est porté par des refrains collectifs qu'on hurle ensemble. Enfin, moi, j'ai pas hurlé. Je les laisse hurler tout seul. Voilà, ils sont bien émerveillés. Allez, sinon, bah, on va s'attaquer tout de suite au nerf de la guerre, à savoir du manga.

0: Et là, on va changer complètement de dimension. Ça fait deux semaines, j'ai parlé de sport, en particulier de MMA. Et chez Pika Sport, il n'y a pas que la boxe. Il y a aussi la boxe avec un ballon.
1: T'es en train de me dire qu'on a un manga sur du sport?
0: Oui.
1: Ils ont un manga sur toi, dis donc.
2: Mais non.
1: Ah.
0: Il y a la collection donc Pika Sport où on retrouve autant on peut trouver du foot, on peut trouver
2: les sports, les sports habituels du pratiqué au Japon, non? Basket.
1: Le volume 3, t'as du rugby là, toi.
0: C'est du rugby en l'occurrence. C'est toute une série sur le rugby qui s'appelle All Out de Shiori Amase. Et on va suivre deux personnages. C'est Kenshi Jion qui est le petit qui lui en fait il veut apprendre à plaquer et il adore justement voir les matchs de rugby pour les gens qui essaient de percer la défense adverse. C'est comme ça qu'il l'explique là-dessus. Et qui justement veut participer à l'école de rugby de son lycée. De l'autre côté, nous avons la grande perche, plutôt arrière, qui jouera plutôt arrière, qui est Iwa Shimizu, et qui, lui, par contre, en fait, a eu une mauvaise expérience avec le rugby et, en fait, sur un plaquage un peu violent, a envoyé son camarade à l'hosto. Et quand je dis qu'il l'a envoyé à l'hosto, c'est-à-dire qu'il y a eu la civière et tout. Donc, voilà. D'un côté, nous avons donc un petit maître 4,59, mais nerveux ou plutôt qui a envie d'en découdre, et une grande perche qui fait 1,90, qui lui, au contraire, du fait de sa mauvaise expérience avec le rugby, lui est un peu traumatisé et ils vont plus ou moins se remettre dans le rugby. Il va plus ou moins se remettre dans le rugby pour justement dépasser son traumatisme. Et c'est comme ça qu'on va découvrir l'école de rugby du lycée où ils sont, et cette école de rugby va participer à un championnat déjà local et ensuite un championnat plutôt national. On va les voir évoluer. S'il y en a qui connaissent iShield 21 pour ce qu'il s'agit du football américain, là nous avons quasiment l'équivalent, sachant que ça a démarré en 2013-2014, c'est-à-dire à quelques années avant une Coupe du Monde de rugby. Attention, c'était les premières grosses compétitions de l'équipe japonaise, de l'équipe au cerisier pour vraiment des. Avant, ils se faisaient écraser. Hein, donc là, ils avaient vraiment une bonne équipe.
1: Oui, parce que là, ils y ont mis des sumos.
0: Oui, surtout pour les avant. D'ailleurs, il y a un des joueurs en avant, c'est un ancien sumo qui a pas pu participer. Donc c'est assez. Tu tapes pile juste, toi. Je sais pas comment tu fais, mais
1: ça tombe sous le sens.
0: Oui, voilà. Et ça se finit la série se finit en 2020 avec la Coupe du Monde au Japon. Donc du coup, ça tombe très bien. L'histoire, elle est complète. On a un début, on a une fin, on a la fin en 17 tomes. La Washington a été un peu plus long, mais dans l'ensemble, c'est.
1: Est-ce que le terrain est aussi long que pour Olivier Tom?
0: On est sur un match. Ouais, il y a même la référence en disant, il n'est pas plus court le terrain d'habitude.
1: Tu vois la courbure latérale.
0: Tu vois la courbure. Oui, surtout sur quand un arrière se met à foncer, tu vois
1: ça
0: la courbure.
1: Ça dure tout un épisode, enfin tout un tome.
0: Ça dure deux tomes même.
1: Pour un simple.
0: Ouais.
1: Ah ouais, tu vois. Ils ont fait un animé de ça?
0: Oui, ils ont sorti un animé de ça.
1: Pareil,
0: une seule saison. Oui, le terrain, ils ont refait le terrain à la blague du terrain, mais ça ne tient qu'un épisode ce coup-ci. Donc, c'est assez. Voilà. Non, on a vraiment tous les styles de rugby. On y parle aussi un peu de l'autre religion du rugby qui est celui à 13. Là, c'est 15 qui est proposé, mais c'est évoqué comme ça, comme étant l'autre rugby. Non, plutôt bien fait. En plus, la dualité des deux personnages, l'un le petit extraverti ou autre, et l'autre qui est une grande perche mais qui est plutôt timide, ça fait un bon duo. Ils vont rencontrer les avants. Le capitaine, tu aurais dit Hiruma d'Aishil 21, tellement ses plans sont diaboliques et c'est limite si tu verrais pas un bulldog avec des pointes. Donc c'est un des personnages d'Aishil 21.
1: Alors comme au Japon aussi, oui. Il joue beaucoup au foot US. Parce que des fois, il y a des...
0: C'est la question, la principale, la question qui revient assez souvent quand ils parlent de rugby par rapport au football US, c'est pourquoi ils n'ont pas de protection.
1: Et pourquoi ils n'ont pas le droit d'envoyer la balle devant?
0: Ah non, ça, pour eux, ils l'ont intégré. C'est bon, ils l'ont intégré. Ils l'ont intégré. Et de toute manière, comme il dit, comme c'est marqué dans toutes les quatrièmes de couverture, le héros de ce manga, c'est celui qui a le ballon. À chaque fois. C'est vraiment. C'est bien ce qui est marqué sur le quatrième de couve, hein, vous me confirmez. Le héros.
1: Pour rugby, le héros, c'est celui qui a le ballon.
0: Voilà. Tout simplement. Voilà. Et franchement.
1: Après, je vais dire une chose. Hein. Celui qui a le ballon, ça dépend comment tu l'interprètes.
0: Ben là,
1: voilà.
0: Non, c'est vrai.
1: Mais c'est, voilà.
0: C'est vraiment. Non, là, c'est vraiment celui qui tient le ballon ovale. Non, pour le coup du fait d'aller arrière, au départ, ça a été une des. Si tu veux, ils expliquent les règles dans les trois premiers tomes. Ils expliquent vraiment au fur et à mesure les différentes règles concernant les placements, concernant tout ce truc-là. Donc, c'est très rapidement intégré. Et après, on a vraiment des confrontations avec des équipes de tout style, plutôt attaquants. On a même les fourbes, on a vraiment tous les styles. Et on a même les joueurs qui arrivent, je sais pas, d'Australie, de Nouvelle-Zélande. On a un peu de.
1: Il y a un peu de français équipes. Quand même.
0: Alors oui, il y a un français, mais je veux même pas en parler tellement ils nous ont caricaturé. avec le béret et la baguette, hein, donc. Tu fais non, là, c'est de la grosse caricature. Mais je te rassure, les Australiens et les autres on prenne aussi pour leur
1: grade. L'Australien, c'est le Crocodile Dundee?
0: Quasiment. quasiment. Mais voilà. Après, tu as le Samoan qui, lui, est en black avec les dreadlocks ou autre, et qui tente de leur faire apprendre un haka. Autant te dire que ça ne marche pas avec eux. Ah bon, c'est une position de sumo. Non, ça, c'est un haka. Ça, c'est autre chose. Voilà. Non, très bien amené. Les explications sont claires. Et un néophyte peut y aller sans aucun souci. Et l'animé est disponible. L'animé est disponible chez. Alors, attends, ils étaient sur ADN, mais actuellement, il est en diffusion sur la chaîne manga.
1: Mais sur la chaîne ADN, je l'ai vu passer.
0: Ouais.
1: Pour ceux qui ont des comment on appelle ça, des.
0: Les plateformes.
1: Non, même pas une simple téléconnectée.
0: Oui.
1: C'est notamment, je dirais pas la chaîne, la marque, mais tu as tout un tas de chaînes derrière qui vont dans les 4000 et non, tu as notamment ADN.
0: Ouais. Et il le passe assez régulièrement, justement, pour des événements autour du rugby. C'est bizarre, j'ai toujours pas vu de l'Olivet Tom, alors qu'il y a des matchs importants qui vont démarrer.
1: Parce que pour l'instant, c'est sur Pluto TV.
0: Hors chaîne dédiée, j'ai envie de dire. Hors chaîne dédiée.
1: Je pense qu'ils doivent avoir des accords d'exclusivité. C'est pour ça que je ne vois pas. Okay.
2: Moi, j'ai remarqué.
0: Vas-y.
2: En feuilletant le 1 et le 17. Non, le 17.
0: C'est le dernier.
2: C'est le dernier. Ce que j'ai remarqué, je pense que t'as feuilleté les deux aussi, quoi.
1: J'ai regardé le 14 et le 3 déjà, c'est un peu pareil, quoi.
2: Ouais, mais justement, quoi, la différence, c'est au niveau du graphisme qui
0: il a évolué,
2: est nettement plus élaboré dans le 17, dans le dernier. Ah, quoi.
1: C'est logique, parce que déjà, bon...
2: On s'y retrouve quand même, comme on l'a dit, quoi, parce que dans le 1, si je peux reprocher, c'est certains défauts dans la représentation des visages qui est un peu sommaire, un peu grossière.
0: Oui.
2: Et c'est quand même assez clair.
1: Voilà. Ah oui, ça y est, j'ai compris. Hein? Parce que moi, j'ai vu que le 3, il était déjà bien chargé.
2: Voilà.
1: C'est-à-dire qu'ils se sont rendus compte avec le 1 qui a eu du succès, donc ils ont dit, merde, tiens, on va lui rajouter du monde derrière. Mm-hmm. Donc, c'est comme ça que ça fonctionne. Hein. Oui. Les premiers, comme tu vois, c'est vachement épuré. Il n'y a pratiquement pas de c'est pas chargé. Alors que déjà, moi j'ai pas eu le 2, mais le 3, c'est déjà bien chargé, très furieux dans tous les sens.
0: Le 2, justement, tu vois la transition, dans le 2, j'ai oublié de l'amener, mais dans le 2, tu vois la transition entre une ligne pas très claire que dans le 1, qui était dans le 1, et qui passe sur une ligne un peu plus chargée sur
1: Et puis le graphisme, pareil, comme il y a des encreurs derrière qui tournent, c'est plus chargé, je dirais pas plus défini, mais t'as plus de traits sur les gueules, les trucs comme ça, donc c'est plus chargé à partir du... Bon, moi, j'ai pas eu le tome 2, mais déjà, le tome 3, c'est déjà bien chargé, à tel point que même ça pourrait devenir lourd. Tellement c'est sombre, c'est noir.
0: Alors, ça dépend, parce que si tu prends... je sais pas si t'avais vu pour le 14 ou des trucs comme ça. Non, mais c'est chargé uniquement lorsque tu es en match ou autre.
1: Ouais, dès que c'est... Non, parce que moi, j'ai vu des trucs où ça se passait dans une salle, où ils étaient tous assis comme une salle de classe. Et c'est pareil, t'as des traits dans tous les sens pour des... Faut pas, c'est surchargé par moment.
0: En tout cas, ça a tenu jusqu'en, ça a démarré en 2013, ça a tenu jusqu'en 2020. Donc,
1: oui, jusqu'au moment où ils ont fait l'essai. Quoi.
0: Oui, joli. Et ils l'ont même transformé l'essai, vu que c'est devenu un animé.
2: Bah ouais.
0: Et voilà. Par contre, une seule saison pour, en gros, c'est la moitié à peu près de des tomes.
1: Bah, c'est un peu comme, je sais pas si tu as connu Jeanne et Serge.
0: Oui, ça peut.
1: C'était
0: ouais.
1: Pareil. Elle arrive jusqu'à et la finale, c'est elle arrive aux Jeux Olympiques. Donc là, les mecs, ils arrivent à la Coupe du Monde. Donc c'est un peu le même. Je pense que j'ai pas vu trop de mangas ou de dessins animés sur du sport, mais je pense que c'est globalement la même trame, quoi.
0: Alors là, c'est un peu différent, mais c'est pour ça que je le rapproche de High Shield 21. C'est-à-dire qu'on finit non pas avec. Déjà, on finit avec. Une victoire contre une grosse équipe, mais une défaite. Mais on raconte en deux cases qui se sont pris une tôle au tour suivant, quoi. C'est à peu près ça. Mais que ça leur a donné la rage d'aller passer l'année suivante et d'y repartir. Et autre. Non, on arrive juste sur le grand stade de Tokyo, mais bon, à part ça, où ils vont faire une visite. Et puis en dehors de ça, la Coupe du Monde est juste évoquée comme ça en finale. Ce qui n'est pas trop le cas avec Alchid, mais bon. Voilà, on sent quand même que c'est un sport qui tient, le rugby est un sport qui devient important au Japon. Un peu moins que le football américain ou d'autres, mais.
1: Surtout que le sport national,
0: c'est le sumo, oui.
1: Non.
3: C'est le baseball.
0: Et le baseball, oui, c'est vrai.
1: C'est un sport national qui n'est même pas japonais.
0: Ouais, pas faux. Mais bon, allez. Alors, je reviendrai tout à l'heure, mais là, c'est une histoire de robot qui va nous intéresser.

0: Moi, le rythme me rappelle toujours les dessins animés où t'as du western, où t'as la vieille carne qui avance comme ça. Et oui, c'est Breaking Grass avec Waking Up With You, extrait de l'album Warning Signs. Breaking Grass, c'est un groupe de bluegrass country music, ensemble originaire de Boonville. Ça, c'est dans le...
1: Boonville.
2: Kentucky.
0: Non, Mississippi.
1: Mississippi.
3: De toute manière.
0: C'est comme ça qu'ils comptent les secondes là-bas. Un Mississippi. Deux Mississippi. Trois Mississippi. Un Missouri. Ah non, c'est pas pareil.
1: C'est plus court.
0: Voilà. Et, si vous voulez écouter de la bonne musique, style bluegrass, country et compagnie, il y a une émission tous les lundis.
2: Ah, bah ouais, ça s'appelle Country Met.
0: Oui.
2: De midi à 13h.
0: Avec de la bonne zizik, quand même, une bonne sélection.
2: Ouais, dans le genre. Ah.
1: Dit celui qui le réalise.
0: Ah, ouais. C'est lui! Ben justement, mais il va nous parler de quelque chose de radicalement différent maintenant.
2: Ouais. Ou il n'y a pas de country music évoqué. Si, un petit peu, mais enfin bon, juste comme ça, quoi.

0: Alors, Laurence Bloch, je ne veux pas dire que c'est ma Madeleine de Proust, mais ça fait quand même partie des auteurs que j'aime particulièrement. Du moins, je n'ai jamais lu de mauvais bouquin de lui. Quoi.
1: D'accord.
0: Bon, alors pour ça, c'est déjà un bon plan. Et là, eh bien, un petit Laurence Bloch qui s'appelle « Trompe la mort » ou « Hope to die » en version originale. Et avec l'inspecteur ou le détective, ou maintenant, il n'est même plus détective d'ailleurs, quoi, Masque d'air, eh bien, on a notre, on va dire, un peu anti-héros. Alors, ça commence à New York, comme d'habitude, et en plus, dans les beaux quartiers, du côté de Manhattan. Et un couple qui revenait d'un concert avec gala de charité et tout le tralala, eh bien, rentre dans son appartement, ou plutôt dans son immeuble, qui est situé du côté de Central Park, vous voyez un petit peu le genre, vous voyez un petit peu, et la femme est romancière, l'homme est avocat d'affaires, et en fait, eh bien, ils vont être retrouvés morts quelques semaines, quelques heures plus tard par leur fille unique qui rentre donc à la maison et qui les découvre, le père avec deux balles dans le vide et une balle dans la tempe, et la mère égorgée et violée. Ça fait un gros bruit quand même, parce qu'il ne s'agit pas d'une bagarre de quartier entre deux dealers, non, là c'est quand même des personnes qui sont très discrètes, mais qui ont quand même une certaine renommée, donc l'affaire fait du bruit, et heureusement, bizarrement, eh bien, on retrouve deux jours plus tard, dans un appart du côté de Brooklyn, eh bien, deux cadavres, ces deux cadavres, ouais, qui ça a été signalé par un voisin qui dit donc ça sent mauvais là-haut, faudra aller voir. Et donc les flics vont voir, enfoncent la porte et retrouvent donc deux cadavres, dont un qui a deux balles dans le bide et une balle dans la tempe, et l'autre, eh bien, qui s'est suicidé avec la même arme. Donc, et on retrouve tout le butin que les cambrioleurs qui sont allés dans l'appartement où on a retrouvé les deux cadavres, et les deux premiers cadavres, eh bien, tout le butin, l'argenterie, les bibelots, des petits trucs qui sont facilement négociables par un receleur, eh bien, on retrouve tout le butin chez eux. Bingo, se disent les flics, l'affaire est résolue. Et c'est une affaire dramatique, bien sûr, mais quand même, eh bien,

0: 48 heures, on peut dire que l'affaire est torchée. Et c'est là que Matt Scudder, donc le détective, un des détectives fétiches de Lawrence Bloch dans pas mal de ses bouquins, eh bien, qui est un ex-flic qui, au bout de presque 20 ans de carrière, va se barrer de la police. Il faut dire qu'il était alcoolique et ça ne jouait pas trop en sa faveur. Il arrête l'alcool, il se met à être détective privé et au cours d'une de ses anciennes affaires, eh bien, il a le tort, on va dire, de protéger un de ses... on dit comment du mot quoi
1: indicateur
0: un de ses indicateurs préférés et qui est pratiquement on peut dire eh bien son homme à tout faire en le protégeant du côté de la police en omettant de déclarer certaines choses et donc de ce fait eh bien il se fait retirer sa licence de détective privé donc il retrouve comme ça à la rue et si Matt Scudder va s'intéresser de pas de loin à cette affaire eh bien c'est simplement parce que lors de la soirée où il y avait un concert de musique classique qui était donné, eh bien, Matt Scudder et sa femme étaient dans la même salle, même s'ils ne connaissaient pas les deux décédés, donc. Et il va s'intéresser à cette affaire parce qu'il va se rendre compte, c'est son esprit de flic, d'ancien flic de la criminelle qui va tourner et qui va dire « Mais il y a quand même quelques détails qui, moi, me gênent. Tiens, je vais jeter un œil. » Et en plus, il y a une espèce d'empathie par rapport au fait que, même s'ils ne se connaissaient pas, ils ont fréquenté le même endroit à un moment donné, ils ont écouté la même musique, des choses comme ça. Et donc, eh bien, il va partir pour une petite enquête en remontant un petit peu tout le fil de cette affaire. Et effectivement, il y a beaucoup de, au fur et à mesure, et il découvre, il se rend compte qu'il y a vraiment beaucoup, beaucoup, beaucoup de choses qui déconnent. Alors, il va avec ses anciens collègues flics, certains disent, écoute, arrête tes conneries, pour une fois qu'on a une affaire qui close, et en plus, ça c'est les gros titres des journaux, on est content. Et les autres qui disent, ouais, bon, c'est vrai qu'on n'a pas fait ça, il y a certains détails qu'on a omis, certaines pistes qu'on n'a même pas suivies parce que c'était pas la peine, vu qu'on a résolu l'affaire. Et donc, eh bien, ça va être cette enquête qui va s'avérer relativement longue quand même, parce qu'une des particularités de Matt Scudder, c'est se déplacer en transport en commun, c'est-à-dire le bus, le métro, ou même des fois, alors qu'il pourrait prendre le bus et le métro, se dire « ouais, on y va à pied ». Et donc, ils vont se balader comme ça. Et tu fais, par l'entremise de Lawrence Bloch et de Matt Scudder, tu fais le tour de New York, Manhattan, Intramuros, avec la description des rues et tout. C'est carrément, c'est comme si tu avais un plan et que tu te déplaçais dans New York comme ça, quoi, et que tu repérais un petit peu...
2: En fait, il fait du spotting, c'est comme ça.
0: Ouais, un peu
3: comme... Parce que toi, tu ne fais pas, tu ne me présentes pas quand tu fais le conduit ton bus, toi.
2: Le problème, c'est que j'ai pas le droit, donc je suis pas client, je suis le conducteur, je peux pas prendre la caméra.
0: Alors,
2: vas-y, j'ai coupé. Donc il fait du spotting, il se balade en bus ou autre, ouais, il nous fait la description de New York, finalement.
0: On a chez Lawrence Bloch, c'est pas cette habitude, mais cette chose qui lui est propre d'ailleurs, car lui-même est alcoolique, eh bien on a toujours le passage justement, ou les passages, c'est quand même assez précisé à pas mal de moments où Matt Scudder, ex-alcoolique, il n'a pas bu depuis 18 ans, il y a toujours quelque chose. Et aux États-Unis, ce qu'ils font quand ils ont un problème avec l'alcool, ils vont chez les AA. Les colis anonymes. Et là-bas, c'est très répandu. Et il se trouve que à New York, eh bien, tu peux trouver à toute heure du jour ou de la nuit, c'est bien la définition de New York, hein, de Sleepless City, la ville qui ne dort pas. Et ben, tu peux trouver à n'importe quelle heure, à minuit, eh bien, une réunion d'alcooliques anonymes. Et donc, ben, ma scolaire, de temps en temps, pour se changer les idées, pour être un peu au calme, on va dire, parce que lui, c'est un ancien qui fréquente les différentes associations d'alcooliques anonymes, eh bien, ça fait des virgules un petit peu plaisantes dans la suite et la poursuite de l'enquête. On apprend aussi, à un moment donné, quand Mats Köder s'intéresse aux petits détails, on va dire, balistiques et les différents détails de la police scientifique, on apprend que, eh bien, le pistolet utilisé pour les casse-meurtres, car en fait, eh bien, ce pistolet a servi dans le meurtre du couple et également dans le meurtre et suicide des deux cambrioleurs. Eh bien, c'est un pistolet qui est fabriqué par une marque italienne qui est vachement connu pour faire de l'eau gazeuse. Effectivement, c'est un pistolet de marque Pellegrino.
2: Ouais, mais il n'y a pas de sang.
0: Comment ?
2: Dans la gazeuse, il n'y a pas de sang.
0: Non. Mais là, il y en a encore.
1: C'est sans Pellegrino.
2: Oui, c'est sans Pellegrino, oui.
0: Mais c'est le calibre aussi qui est intéressant, car c'est un calibre 22. Car la caractéristique du calibre 22, c'est que quand vous tirez un dans la tête, comme c'est des très petites... un diamètre, eh bien, la balle peut ricocher à l'intérieur de la tête et commettre nettement plus de dégâts qu'une balle un peu puissante du 9 mm, par exemple.
3: Ou là, t'as la tête qui explose.
0: qui va traverser. Dans la tête qui explose, c'est quand t'as une charge creuse ou un truc comme ça. Bon, bref, on ne rentre pas trop dans les détails à cette heure-ci de la journée. Là,
2: bon
0: n'est
2: appétit.
0: Pas le sujet. Bref, très très bien foutu. Avec, en plus, et là, bon, c'est pas tellement son habitude, mais là, eh bien, c'est le cas. D'autres écrivains ont également cette astuce, eh bien, c'est de faire cohabiter l'enquête et également, à travers de petits passages, de petits chapitres en italique, eh bien, à se mettre dans la peau du tueur. C'est-à-dire, on se met dans la peau, on apprend au départ, on se demande mais qui c'est ce type? Qu'est-ce qu'il raconte? Parce que là, on est dans un narratif à la première personne. C'est Mats Köder qui raconte son histoire, qui raconte ce qu'il fait et tout ce qu'il pense, et ce qu'il pense surtout aussi. Et on a donc ces passages en italique. Alors maintenant, j'en cherche, ils ont pu en trouver, quoi. Et où on est dans la peau, donc, du tueur. Donc, il va y avoir au bout d'un certain moment donné dans l'enquête, une allusion au départ qui est une allusion musicale, la musique du troisième homme, ce fameux film des années 40, parce que justement, dans cette enquête, Mats Köder devine qu'il y a un troisième homme et que c'est le troisième homme qui a tout orchestré depuis le départ. Voilà, j'en dirai pas plus. Donc, Laurence Bloch, Trompe la mort, disponible aux éditions Point, en souple, en poche, à pas cher. Quoi. Donc, eh bien, allez-y, franchement, ça vaut le coup. Vous pouvez même débuter, parce que dans les Laurence Bloch, c'est pas à peine de commencer par le début de l'histoire du personnage pour bien comprendre. Il y a toujours des petits rappels comme ça qui permettent de situer un petit peu mieux le personnage et tout son entourage, bien entendu.

0: Van Morrison, rien à voir avec Jim Morrison, hein, parce que c'est pas du tout le, ils n'ont aucun lien de parenté, non plus avec le, l'acteur James Morrison, non, non, Van Morrison, c'était,
1: Non, parce que lui, c'est un pur Irlandais.
0: Ah ben, du Nord.
1: J'en sais rien.
0: Avec Moondance, extrait de l'album.
2: Moondance.
0: Bravo. En 70. Comme tu l'as dit, il est, d'Irlande du Nord, parce que des fois, même, un de ses, comment on appelle ça, de ses surnoms, c'est de Belfast Cowboy.
1: Yeah.
0: Et vient justement de Belfast. Donc, en Irlande du Nord, on l'appelle aussi Van the Man, de temps en temps. Il fait quand même pas mal d'albums,
1: hein. Et tu sais pourquoi il s'appelle Van Morrison?
0: Bah, Ivan.
1: Il s'appelle Ivan. Ivan.
0: Oui, George Ivan Morrison, ouais.
3: Bon, c'est le moment de se mettre au frais devant un grand écran.
0: Ouais, mais lequel de vous deux veut commencer?
3: Ah bah c'est simple, c'est celui qui n'a pas encore parlé.
4: Et donc aujourd'hui, on va vous parler de du film Projet Dernière Chance ou Project Hail Mary. Qui est un film donc américain de Phil Lord et Christopher Miller qui date de 2026. Et nous allons suivre Ryland Grace, donc c'est un professeur de sciences physiques dans un collège et il donne des cours d'astronomie entre autres et donc les élèves lui demandent ce qu'est la ligne Petrova. Alors bon bah il va leur expliquer que c'est un phénomène qui a été découvert 2 ans auparavant et c'est en fait une traînée de lumière infrarouge qui relie le Soleil à Vénus. Les seuls éléments connus montrent des petits points noirs en fait et ceci diminuerait de façon minime l'intensité du Soleil. Ryland dans son explication révèle aux élèves que cela pourrait dans les 30 ans à venir baisser la température sur Terre de 10 à 15 degrés. Ce qui est quand
0: ça,
4: même.
0: Ce serait bienvenu, là.
4: Oui, mais enfin, bon, ça fait peut-être beaucoup quand même.
3: Ouais.
4: Cependant, bon, il rassure ses élèves en expliquant que les plus grands spécialistes scientifiques sont sur le coup et vont trouver une solution pour que cela n'arrive pas. Et donc, à la fin du cours, une femme se présentant dans la classe de Ryland va lui dire qu'elle a besoin de lui. Elle s'appelle Eva Stratt et travaille à l'unité Petrova. Justement, et on apprend assez rapidement que c'est en fait donc le projet gouvernemental qui gère la crise autour du phénomène décrit que je viens de vous décrire un petit peu plus tôt. Il va donc être embarqué malgré lui, car en effet, Eva lui confie avoir récupéré récemment des échantillons de cette matière qui vient de la ligne Petrova. Et Ryland, avant d'être prof de collège, en fait, était un spécialiste en biologie moléculaire. Le gouvernement lui demande donc de venir étudier donc cette matière afin de savoir ce qu'elle est et comment elle fonctionne. Cela a l'air d'être une forme de vie qui a de plus survie à la surface du Soleil. Ryland va donc avoir accès à un laboratoire et va commencer à étudier cette matière qui visuellement ressemble à de petites taches noires. Il va découvrir que ce sont en fait des cellules et qui sont attirées par le CO2 et c'est la raison pour laquelle en fait ils sont attirés par Vénus. Et donc en fait ça leur permet de se reproduire. Alors, il n'y a pas que le gouvernement américain derrière ce projet, les autres pays également, puisque bon, en fait, c'est quand même quelque chose d'assez grave de ce qui se passe sur Terre, et du coup, tout le monde s'est mis un petit peu d'accord pour se mettre ensemble. Et d'ailleurs, Ryland va se retrouver à expliquer ses dernières trouvailles aux représentants des principaux pays qui sont là. Il va comprendre à ce moment-là que les problèmes sont plus graves que ce qui est dit à la population, par rapport à ce qu'ils pensaient. En fait, il n'y a pas que le Soleil qui soit touché, mais également de nombreuses étoiles. Seule, apparemment, une étoile est épargnée, et elle se trouve à 11,9 années-lumière. Et c'est pour ça que tout à l'heure, je vous parlais de Tau Ceti, un vaisseau spatial a été construit donc justement pour aller visiter cette étoile et le carburant nécessaire sera justement ces cellules noires à condition de pouvoir en reproduire suffisamment pour pouvoir aller beaucoup plus vite puisque évidemment bon c'est pas un petit voyage et donc pour cette mission dans l'espace il y aura donc un pilote, un ingénieur et un chercheur et bon au final le chercheur sera finalement Ryland. Et pendant en fait ce voyage, les trois membres donc d'équipage seront donc en coma artificiel et ils seront réveillés
2: au moment où ils
4: arriveront sur place. Bon, finalement, un seul se réveillera, Ryland. Les deux autres n'ayant pas survécu en fait à la mission. Ryland, donc seul survivant, va découvrir sur place quelque chose d'assez incroyable. En fait, une autre forme de vie. Intelligente, mais je vous en dis pas plus. Je vous laisse découvrir après comment.
0: Alors ça c'est va. Quoi ? C'est E.T. ou Alien, hein ?
1: Enfin, la vraie science-fiction dans ce que tu viens de nous raconter, c'est que tous les pays du monde, ou presque, s'unissent.
4: Oui,
3: pas faux. La science-fiction démarre déjà là.
1: Ça, c'est la vraie science-fiction.
0: C'était déjà
4: non, mais c'est le côté woke du truc. Mais...
0: C'était déjà aussi le côté en 79 avec Météor. Hein.
3: Oui, aussi, oui.
0: Les Soviétiques, les Américains qui se mettent ensemble pour aller dégommer le météor qui nous arrive sur la gueule. T'en souviens de ça ?
4: Oui, bah
0: avec
4: une
0: connerie.
4: Ouais. Mais oui, d'ailleurs, c'était une connerie. Après, de toute façon, ça reste de la science-fiction, hein, donc effectivement, tout est possible. Pour les acteurs, il y a donc Ryan Gosling qui joue Ryland Grace, et il a déjà une quarantaine de rôles derrière lui. On a pu le voir notamment dans Drive, La La Land et même Barbie. Pour Sandra Hüller, qui joue Eva Stratt, elle aussi a une quarantaine de films et de séries à son actif. On l'a vu dernièrement dans La Zone d'intérêt ou Anatomie d'une chute, qui a eu un gros succès. La BO est de Daniel Pemberton, compositeur qui a déjà près de 150 BO originales derrière lui.
0: Et pourtant, ça fait pas longtemps qu'il bosse. Hein.
4: Non, mais il est...
0: Quand tu vois, il en a enchaîné.
4: Ouais. Pour les réalisateurs, il y a Phil Lord et Christopher Miller qui généralement travaillent ensemble et c'est leur cinquième long métrage. Ils avaient d'ailleurs tous deux reçu un Oscar pour Spider-Man New Generation, la série animée, puisque chacun en travaillait dessus. Alors Phil Lord, il était lui plutôt au niveau de de l'écriture. Et également avec Christopher Miller, ils étaient producteurs. Le film sortira en DVD et Blu-ray le 18 juillet, donc il n'est pas encore sorti, donc ça sera chez Amazon MGM Studio. En attendant, vous pouvez le visionner sur Prime Video.

0: Tourada avec Sugar, extrait de l'album Prayer and Pleasure. Tourada, c'est un groupe pop rock norvégien qui a été nommé aux Oscars d'ailleurs, aux Oscars, aux Grammy Awards, mené par la guitariste virtuose Tourada Osgurd, célèbre pour ses compositions entraînantes et son style intemporel. Tourada est souvent comparé à des icônes telles que Prince, Michael Jackson ou John Mayer. Et toi, t'es comparé à quelle icône, toi?
1: Mac. Non.
0: Mac Ignon?
1: Ouais. Non, mais c'est pas...
0: Ou Mac Aroni?
1: Voilà, non. Non, non, non. Mac Intosh.
0: Plutôt Mac Adam, oui. Allez, on va encore au...
1: Alors, là, maintenant, moi, je vais parler d'un film d'animation. Et attention, c'est une animation que l'on a, nous, découvert en 2022 lors d'un extrême crossover pour l'extrême cinéma. Parce que c'était en avant-première pour la France lorsqu'on a découvert le premier épisode qui s'appelait Junkhead 2. Alors là, je vais me le rater. Takahide Ori.
0: Comment t'as dit?
1: Takahide Ori.
0: Ah ben non, toi, c'est pas...
2: Ça c'est...
0: Comment c'était
1: non, mais ça, Takahide Ori.
3: C'était pas le plus compliqué.
1: C'était pas le plus compliqué. Non, mais sachant que...
2: Ça fait plusieurs années qu'ils s'entraînent.
0: Ah oui, ouais.
1: Et Junkhead, qu'est-ce que ça raconte? Ben, dans un futur très très lointain, l'humanité est allée en haut de... est en haut de la chaîne, est devenue quasiment immortelle, mais ne sait plus comment se reproduire. Là, il a perdu là, tout ce qui est notion de fertilité et tout le bazar. Et problème...
0: Heureusement dans ces cas-là.
1: Oui, mais le problème, c'est que ça meurt, mais ça ne renouvelle pas assez. Il y a pas assez.
0: Bah, tu dis immortel, et après tu dis ça
1: non,
0: meurt.
1: Non, mais on va dire, c'est plus une énorme longévité qu'une immortalité réellement. Et le problème qu'il y a, c'est que, bah, maintenant, il y a plus de morts que de naissances. C'est ça le problème. Et donc, ce qu'ils vont faire, c'est que, bah, il se trouve qu'il y a des années, ils ont créé une race, de cyborgs et différents mutants qui eux ont comme travail de nettoyer les déchets que les humains balancent joyeusement dans une fosse qui est à proximité. Et qu'est-ce qu'ils vont faire? Ben ils vont prendre un explorateur et ils vont le lâcher dans la fosse suivant les déchets. Le problème, c'est qu'il y a un comité d'accueil à coups de missile, donc ça part en couille et ça, surtout, le malheureux va se retrouver enfermé dans un poupée robot, j'arrive pas à déterminer, blanc avec une voix, un truc comme ça. Non, j'essaie pas de t'imiter du sport, je te rassure. Vraiment une voix synthétique horrible. Mais ce qu'il faut savoir, c'est que c'était un projet que le réalisateur ne, déjà, au départ, c'était un court-métrage d'une trentaine de minutes présenté en 2014. Parce qu'il s'était dit, je suis architecte d'intérieur, je fais des petites maquettes, des choses pour présenter ce que va être les maisons, ce que va être l'appartement, les trucs comme ça. Et j'ai un peu de temps libre et je vais me dire Matosho Shinkai a réussi à faire un court métrage avec ses propres moyens, pourquoi pas moi, quoi, tu vois, c'était à peu près ça. Et il décide de créer donc la première version de Junkhead qui va être un putain de carton. En fait, ça va passer à Sundance, ça va passer dans pas mal, ça va même recevoir à cette occasion-là le prix du court-métrage de Clermont-Ferrand en 2014, première apparition du truc.
3: Oui, t'as pas expliqué que c'est quand même de l'image par image.
1: Oui, pardon, c'est de l'animation, c'est vrai, en
0: traditionnel.
1: Traditionnel, image par image, on bouge, c'est
0: oui, c'est, du stop motion.
1: Du stop motion, ouais, c'est
0: non, mais Hartmann, image par image, ça aurait pu être du sel, ouais. Non, vraiment.
1: Non, c'est des Hartmann, maquettes, des bestioles, voilà, si on prend comme exemple, en référence, on va dire plus européen. Vraiment.
0: Comme Mad God.
1: Aussi, oui. Oui, c'est vrai, aussi. En 2014, il avait fait tout ça tout seul, mais on lui a dit non, 30, c'est trop court, vas-y, prolonge. Et il se trouve que un petit studio japonais a décidé de l'aider. Il y a marqué SONY dessus.
0: c'est un petit studio.
1: C'est un petit studio. Ouais,
0: c'est pas connu ça.
1: Oui, oui, filiale Aniplex pour être précis.
0: Ah bah toi, c'est encore pire.
1: Voilà. Il va pouvoir embaucher une équipe, il va pouvoir faire, et il va revenir dans un festival en 2017 avec un nouveau Junkhead qui dure 90 minutes. Re-succès. Par contre, il dit, ça me plaît pas trop ce que j'ai déjà fait, est-ce que vous pouvez pas me financer encore un peu plus? Le crowdfunding rate. C'est pas grave, Sony aligne encore plus de bifetons et il fait une nouvelle production. C'est lui qu'on l'a découvert en 2022 à l'Extrême Cinéma et c'est lui qui sortira au cinéma juste l'année suivante. Donc c'est Junkhead. Et dès 2023, il dit en fait, j'avais pas un scénario, j'en avais trois. Donc on nous fait une jolie trilogie et donc deux ans, voire trois ans après, donc annoncé en 2023, trois ans après, sort la deuxième, c'est Junkworld. Oula, on change carrément on reste dans le même univers, mais par contre, on revient 1040 ans en arrière. Et là, on va avoir des groupes d'humains, on va avoir les cyborgs, on va avoir les borgs, je crois que ça s'appelle, je me souviens plus trop comment ils les appellent.
0: Les borgs, carrément.
1: Les borgs, ouais, un truc comme ça, ouais. Ça rappelle quelque chose d'autre,
0: oui,
1: ouais.
0: Ça va pas gueuler, là.
2: Les Borg, c'est Star Trek.
0: Bah oui, c'est bien pour ça.
1: Non, mais il me semble que c'est un truc en Borg qui traîne, mais en même temps, c'est que des gorgorismes qui sont faits pour les voix. Suite à une réunion entre des émissaires des humains et ceux des Borg, en fait ils ont détecté dans une vieille ville, un vieux truc qui était au fin fond donc de cette fameuse fosse, ils ont détecté des anomalies, ils ont détecté des choses qui sont assez étranges et en fait ils vont se réunir parce que c'est quand même dans une zone un peu frontière, un peu interdite ou autre, pour envoyer des scientifiques, pour envoyer des deux bords pour aller voir ce qui se passe. Le problème, c'est que la réunion va être attaquée par une bande de fanatiques côté cyborg qui vont essayer de tout détruire et de tout casser. Heureusement, dans le contingent des humains, il va y avoir un robot assez malin qui va sauver la délégation humaine, mais également la délégation cyborg, sauf les traîtres bien entendu, et qui vont essayer de survivre au milieu de ce bordel sans nom, parce que la zone c'est vraiment pas mal. Et on va se rendre compte qu'il y a des interactions, et surtout le film est en trois parties, j'ai envie de dire, où on va avoir une vue différente de différents personnages. Mais ça, faudra voir le film pour y aller. Donc, la réalisation, donc le fameux Takahide Hori,
0: on t'attendait.
1: Ouais, voilà. Takahide Hori, il est scénariste, réalisateur, voix, parce que c'est lui qui fait certaines voix, mise en scène, il a quasiment tout fait.
3: La musique aussi.
1: Ouais, la musique, ouais.
0: C'est lui qui fait la zik.
1: Et pas de BO sur aucune des plateformes, ni pour Junkhead, ni pour Junkworld.
0: C'est étonnant. Moi, j'avais semblé avoir trouvé quelque chose.
1: Moi, j'ai rien trouvé justement sur ni sur l'un ni sur l'autre. Junkhead, Junkworld.
3: Par contre, pour Junkworld, contrairement à Junkhead, il y a quand même des parties qui sont pas forcément en stop motion.
1: Oui.
3: Il y a des parties en 3D, notamment pour certains décors. Et puis aussi, il a une équipe un peu plus importante.
1: Oui,
3: parce que là, il n'est plus tout seul.
1: Voilà, il est vraiment.
3: Ils sont, je crois, 6 ou 7, un truc comme
1: 8.
3: Ça.
1: 8 dans le. Non, parce qu'il faut. J'ai oublié de préciser, les personnages, les voix, j'ai envie de dire, il y avait déjà une voix féminine qui se révèle être Madame. Et également, un copain qui avait prêté la voix, c'est pour le petit trio du premier personnage, qu'on retrouve également. Et ce sont également les assistants ou autres qui complètent les voix des différents personnages. Donc, du coup, les 8 là qui sont présents, plus de réalisateurs et de Madame, c'est l'équipe qui a fait l'ensemble du film de 120 minutes. Donc, vraiment, c'est vraiment une petite équipe et qui fait un film qui, en animation, qui, franchement, il n'y a pas la moindre fioriture sur l'animation. Il n'y a pas le moindre, même les scènes un peu, tu te dis, oh, ça va, non, rien du tout. Alors, c'est vrai que le gros est fait par du stop motion, et après c'est vraiment les trucs un peu complexes d'éléments du décor qui sont en fait sur du fond vert, donc du coup derrière c'est de la 3D, c'est qui s'assure du reste. Pour l'histoire, tu es pris de bout en bout, tu te fais même surprendre par certaines animations, tu as même le remerciement galactique qui est aussi space que d'habitude. Moins de monstres par contre, il y a moins de bébêtes.
3: Oui, moins de monstres, mais il y a quand même beaucoup d'action, tu as oublié de le dire.
1: Voilà.
3: Beaucoup de scènes d'action, un peu d'irrévérencieux aussi.
1: Oui.
3: C'est pas fait forcément pour...
1: Moins de 16 en France. Hein.
3: Parce que c'est japonais et qu'ils aiment bien aussi rajouter des trucs un petit peu salaces,
1: voilà.
3: Et un peu bizarres. Donc bon voilà, c'est pas pour tout le monde, mais en tout cas c'est vrai que c'est assez exceptionnel ce qu'ils ont réussi à faire.
1: C'est que dans des cinémas par contre là, pour l'instant c'est à l'American Cosmo et ouais. Ce sera bientôt au Cratère. Donc
0: c'est pas le truc qu'on voit des fois aussi à l'ABC, des trucs comme ça.
1: Ah non, justement l'ABC est pas du tout sur le coup.
0: Ça,
1: et
0: c'est étonnant.
1: Même les pâtés, voilà. Après, il y a eu quelques diffusions chez Pathé. Je l'ai vu sur du VO à Muret et un peu au CGR. Mais après, voilà, c'est assez confidentiel, on va dire. Enfin, dans la distribution qui est faite par UFO Distribution ici en France. Mais par contre, dans 6 mois, il y aura le DVD distribué par le même, comme ils avaient fait pour Junkhead, où on aura. Alors là, j'ai vu UFO a déjà annoncé qu'il y avait un bonus. Dans la nouvelle version, c'est-à-dire qu'on aura les plans du robot qu'ils n'avaient pas fait pour le Junkhead. Et par contre, ils annoncent, donc j'avais dit qu'il y avait trois scénarios.
0: Qui est un troisième film.
1: Ouais, et ben à la fin du 2, ils annoncent déjà ce que va être le 3.
0: Il y a une scène post-gène.
1: Ouais.
3: Oui, il y a plus, ouais,
1: plusieurs.
3: plusieurs. Parce qu'il y a du making-of, il y a un peu de tout. Quoi.
1: Voilà, déjà il y a le
3: making-of à la Jackie Chan, tu sais.
1: Ouais.
3: Et puis, donc, c'est vraiment, oui, il faut regarder jusqu'au bout.
1: Ouais, voilà, il faut vraiment regarder jusqu'au bout parce que ça te tease vraiment ce qu'ils vont faire. Pour l'instant, pas de date parce qu'ils n'ont même pas commencé à refaire. Parce que dans les making-of, ils te montrent comment ils font les plateaux, comment ils font aussi la 3D pour les décors. C'est hyper bien fait. Tu as des scènes, on va dire, gags bonus qui sont aussi dans ce 3D. Là, c'était vraiment jusqu'à la fin parce que là, il y a un moment, le coup de la main, c'est juste, c'est pas mal, c'est bien fait. Non, franchement, si vous avez aimé Junkhead, allez-y, lancez-vous dans Junk World. Par contre, vraiment, faut voir Junkhead pour comprendre ce qui se passe dans Junk World réellement.
3: Si vous n'avez pas vu les deux, regardez les deux.
1: Ouais.
0: C'est pas idiot.
1: Voilà.
0: Tu vois? Ça, c'est Monsieur Cinéma. Il a des idées. Quand on n'a pas vu les deux films, il faut regarder les deux films.
1: Oui, mais c'est surtout que pour comprendre certains trucs du 2, il faut avoir le 1 en tête. Donc, Junkhead, Junkworld au cinéma pour l'instant. Et bon, vivement le suivant. Ah, j'ai pas lu.

Groove avec Let Your Hands Go, extrait de l'album Warmer Than Gold. Groove, c'est Ben Cook, un américain, avant d'ailleurs il s'appelait Young Groove, mais avec les années ont passé, puis après un long break, bah, il s'est devenu Groove, parce qu'évidemment il a pris de la bouteille. On était donc au cinéma par deux fois, maintenant on va parler un peu série télé.

0: Alors évidemment, vous connaissez ce logo, c'est le logo du MCU. Sauf que je vous ai eu parce que le personnage dont on va parler, même si c'est un personnage de Marvel Comics, ne fait pas partie du MCU du tout. Évidemment, on parle de Spider Noir, la série qui est sortie donc mercredi dernier. On connaît tous évidemment le MCU, mais il faut savoir que pour Spider-Man, par exemple, c'est surtout Sony qui détient les droits d'adaptation. Et dès les 70s, hein, ça d'ailleurs, parce que Marvel Comics cédait les droits à divers studios comme Universal pour Hulk et CBS pour Spider-Man. Souvenez-vous, il y a une série télé Spider-Man à l'époque en 77. Puis il y en a une japonaise, tu me diras, mais ça c'est une autre histoire. Alors, les séries...
1: Ouais, ils ont allé chercher dans le Junk World.
0: Alors, les séries avaient plus ou moins de succès, mais les studios avaient conservé les droits. Et quand Hulk sort au cinéma dans les années 2000, c'est toujours Universal qui produit et distribue. Les X-Men et les Fantastiques sont chez la Fox, et Spider-Man se retrouve chez Columbia, qui possédait CBS, donc c'est resté un peu dans le même giron, qui depuis est racheté par Sony. Or, quand Marvel crée leur propre studio pour Iron Man et les autres films Hulk, les autres films Hulk demeurent toujours à Universal. C'est pourquoi il n'y a toujours pas de film solo sur Hulk. Il est toujours en guest. Ouais. Et Spider-Man, pareil, est toujours chez Columbia et Sony. Donc, succès des films oblige d'ailleurs. Je m'étonne. Pourtant, un accord va être passé entre Marvel Studios et Sony afin que Spider-Man soit intégré au MCU. Il apparaît alors dans les films du MCU en tant que guest et évolue dans ses propres films chez Sony avec toutefois des personnages du MCU afin de le garder connecté justement à cet univers. Et cet accord a été, c'est un accord similaire qui a été passé entre Marvel et Universal justement pour conserver Hulk dans le MCU. Mais Sony veut quand même avoir leur propre Spider-Verse et des films sur des personnages annexes mais à connecter à l'univers de Spider-Man sont produits avec plus ou moins de succès.
1: Venom?
0: Surtout moins d'ailleurs. Il n'y a pas que Venom, hein. Le dernier, ça a été Kraven. Il y en a un que je n'oserais même pas dire parce qu'il faut l'oublier.
1: Morpheus?
0: Non, c'est des genres, c'est pas Morpheus, mais Morbius.
1: Morbius, pardon.
0: Non, ça aurait été plutôt Madame Web, tu vois.
1: Oui, pardon, excuse-moi. Tu vois, j'ai même oublié, tu vois, Madame Web.
0: Voilà, oublié. T'as voulu qu'on en parle. Bien fait pour toi. Alors, les films d'animation sur le Spider-Man Ultimate, à savoir Miles Morales, vont quand même, eux, conquérir le public. Surtout que le contexte multivers colle plutôt bien à la saga du multivers du MCU. Et dedans, on a tout un tas de versions de Spider-Man. Dont
1: le Spider-Noir.
0: Le Spider-Man noir, dont la voix et c'est originale est assurée par un certain...
1: C'est le héros. Ah !
0: Non, c'est le Spider-Man dans le Beyond Universe.
1: Oui, oui, mais c'est ça. Justement... c'est.
0: Le Spider-Man noir, c'est qui fait la voix ?
1: Là, non.
0: Exactement, Nicolas Cage.
1: Voilà.
0: De son côté, Marvel étend son univers avec des séries télé, avec notamment Netflix, entre autres, puis regroupe le tout dans Disney+. Sony, voyant là l'opportunité d'étendre également leur univers, se lance dans l'aventure de séries télé de leur héros, après avoir pris la drastique décision d'arrêter leur Spider-Verse cinématographique. Merci mon Dieu. Donc, mercredi dernier, et... mise en ligne l'intégralité de la série Spider-Noir. Et oui, Spider-Noir et non pas Spider-Man noir.
1: Spider-Noir.
0: Parce que le comic, c'est Spider-Man noir. Mais là,
1: Spider-Noir.
0: C'est Spider-Noir. Marvel Comics avait il y a quelques années créé des versions alternatives de certains de leurs personnages emblématiques. On a eu droit à une version 1602, avec où ces personnages évoluaient donc à cette année-là. Puis le concept, donc noir, bien teinté du style polar noir avec des versions évoluant dans le New York des années 1930. Spider-Man noir a été d'ailleurs l'une des mini-séries les plus vendues. Donc cette semaine, l'adaptation en série télé déboule sur Prime Video, donc avec Nicolas Cage qui revient sur le devant de la scène dans une grosse production après des années à enchaîner les nanars assez improbables, rappelez-vous de Prisoner of the Ghostland.
1: Pourquoi rappeler?
0: Parce qu'il est très con. Et mais il est jouissif tellement il est con. Oui. Tu l'as vu?
2: Bah oui, je sais, oui. Mais on en a déjà parlé. C'est pas.
0: Ben oui.
2: Voilà, c'est Nicolas Cage bas de gamme, quoi, on va dire.
0: Oui. Donc celui qu'on aime, quoi. Donc afin de marquer le coup du concept noir, Sony décide de mettre en ligne une version couleur, mais surtout une version noir et blanc pour accentuer cette atmosphère. Mmh. Alors de quoi ça parle ? Dans les années 1920, le détective privé Ben Reilly, autrefois justicier nommé Spider, prit sa retraite après la mort de sa fiancée Ruby Williams. En 1933, Ben et un autre détective, Donegal, sont engagés pour retrouver le criminel Jimmy Addison. Donegal tue Addison après que ce dernier ait révélé ses pouvoirs de pyrokinésis et l'a menacé. D'autres termes, c'est une torche humaine. Plus tard, Ben est engagé pour enquêter sur Kat Hardy, chanteuse de cabaret et jeune épouse d'un certain Carmody soupçonné d'infidélité. Au Red Cliff, Ben empêche l'amant présumé de Kat de l'agresser. Donegal lui apprennent alors que l'homme qui les a engagés pour enquêter sur Addison est Winston, le bras droit du parrain Silvermane. Ben et sa secrétaire, Janet, découvrent également que le compagnon de Kat est le maire Alfred Morris et abandonnent donc l'affaire. Apprenant que la police a retrouvé le corps d'Addison, Ben se rend à la boîte de nuit Alcove pour faire chanter Kat et avertir Donegal au sujet de Silvermane. Celui-ci torture et tue Donegal, tandis que Kat envoie Flint Marco, un homme capable de se transformer son corps en sable. Et donc il l'envoie à la poursuite de Ben. Ben renonce au chantage et, le lendemain, Kat l'engage pour enquêter sur la disparition justement de Marco. Et bien qu'il soupçonne Kat de lui cacher des informations, Ben accepte l'affaire et perquisitionne l'appartement de Marco. Il découvre alors que lui et Addison étaient d'anciens soldats de la Première Guerre mondiale qui travaillaient comme hommes de main pour Silvermane. Kat admet que Silvermane est propriétaire de l'alcôve et explique avoir des raisons personnelles de rechercher Marco. Les hommes de Silvermane capturent Ben, mais il parvient à s'échapper. Ruby Robertson, amie et journaliste de Ben, interviewe la veuve d'Addison et apprend qu'elle dépense l'argent qu'il avait gagné en incendiant le manoir de Silvermane pour que elle puisse mener la vie de luxe. Pendant ce temps, l'état de Marco s'aggrave, le forçant à se cacher avec son ami Lonnie Lincoln, doté d'une force surhumaine et d'une peau carapace. Après que les hommes de Silvermane ont menacé Janet, Ben redevient l'araignée. Lors d'une livraison d'alcool, The Spider, donc l'araignée, neutralise les hommes de main de Silvermane et l'intimide pour qu'il laisse Ben et Janet tranquilles. Plus tard, Ruby révèle à Ben qu'en affrontant Silvermane, il lui a involontairement sauvé la vie, car la police avait prévu une embuscade sur les quais. L'affaire va alors passablement se compliquer pour Ben Reilly, notamment en découvrant que ses propres pouvoirs d'araignée ont une origine commune avec ceux des autres mutants.
1: Aïe, aïe, aïe.
0: Alors, c'est le retour en grâce de Nicolas Cage qui, après de nombreuses années dans le registre nanar absolu... C'est pas un nanar absolu. Non, je parle de Prisoner of Ghostland, par exemple. Il en a fait plein, justement. Donc, c'est des nanars absolus, mais pas absolus en Turquie. Hein, c'est absolu.
1: Ouais. Ghost Rider, c'est nanar relatif.
0: Voilà.
2: ça reste un nanar, quoi.
0: Et donc, il revient ici au premier plan, dans une grosse production. L'acteur a confié au magazine Esquire que son personnage dans Spider Noir était 70% Bogart et à 30% Bugs Bunny. Mais même cette description digne des Looney Tunes ne rend pas pleinement compte de la folie inspirée de sa performance dans le film noir, adaptation du comic Spider-Man Noir, justement. Cage change de registre environ 147 fois dans Spider Noir. Il manie différents accents et intonations, se livre à une comédie physique débridée, se met à chanter au moment le plus inattendu, rit dans des scènes d'une gravité extrême, commente les événements au fur et à mesure qu'ils se déroulent, et livre une performance typiquement Nicolas Cage tout au long de la série. Mm-hmm. Car oui, Nicolas Cage déambule dans le New York de la Grande Dépression en vieux détective privé Saint-Jean Humphrey Bangard dans Le Faucon Maltais, avec une jubilation de cinéphile qui transpire du petit écran à chaque fois qu'il lance un regard sombre et impénétrable à sa partenaire. Vraiment les trucs clichés à mort. Donc l'acteur cabotine, dans le meilleur sens du terme, et semble prendre un plaisir immense à jouer ce vieux détective fatigué, perdu dans un New York gangréné par la corruption, une performance énorme, théâtrale, parfois absurde, mais toujours captivante. Alors face à lui, Brendan Gleeson apparaît comme le complément parfait. Hein. Son charisme brut et sa présence imposante rappellent même Vincent D'Onofrio en Caïd face à Daredevil. On a à peu près la même dynamique entre le gentil et le méchant. À peu près pareil. Car Spider-Noir a été imaginé, pensé, façonné comme un immense hommage au film noir hollywoodien des années 30 et 40, avec l'ombre écrasante de Bogart, Mitchum et consorts planant sur toute la série. C'est comme ça qu'il faut la voir, hein, c'est comme ça qu'elle fonctionne d'ailleurs. C'est vraiment une version à part des adaptations Marvel, hein, c'est la première fois qu'on filme Spider-Man comme ça. Esthétiquement sublime, Spider-Noir avance une plastique à couper le souffle. Le production design est magnifique. Chaque ruelle humide, chaque bureau enfumé, chaque rayon de lumière traversant les stores semble sortir d'un vieux polar oublié d'Hollywood. Donc, imaginez ces images. Ben, franchement, il y a tout là-dedans. Il y a que des trucs comme ça. Décadrage travaillé au dialogue noir, mitraillé de façon vieux détective désabusé. La série y va à fond dans le genre, jusqu'à parfois frôler régulièrement la caricature. Tout est noir, pas l'écran. Hein. Oui. Mais les clichés, il y a les voix off mélancoliques, les femmes fatales, les détectives alcoolisés fixant la pluie derrière une vitre avec les effets de lumière typiques, notamment avec les stores, justement. On comprend assez vite que la série ne se regarde pas totalement au premier degré, mais plutôt comme une déclaration d'amour à un genre désuet et disparu. Parce que le script assume pleinement cette orgie de référence et joue avec les codes du noir, parce que la série est suffisamment maligne pour comprendre ce qu'elle est, un exercice de style. Et surtout, parce qu'elle compte Nicolas Cage comme ambassadeur qui assume là aussi les excès de son interprétation.
1: Ah ouais ?
0: Ah oui, mais il le fait, voilà, c'est assumé. Hein.
2: Mm-hmm. C'est du JCVD, quoi.
1: Ouf.
0: Ah non, c'est du Cage.
2: C'est assumé.
0: C'est du Cage. Alors, proposée en couleur, mais aussi en noir et blanc, la photographie est, quant à elle, plutôt fade, car la production a oublié que pour faire du noir et blanc, bah, il ne suffit pas de simplement de supprimer la couleur, comme on peut le faire nous-mêmes avec la télé.
1: Mmh.
0: Bah, voilà, c'est un peu la prod a oublié de réétalonner le noir et blanc, en forçant les contrastes, pour accentuer l'atmosphère polar noir. Bah, le noir, il est pas noir.

0: fortement inspiré, justement, des films Sin City. Mm. Tu reconnais bien le truc. Tu vois la manière dont c'est filmé, le truc, et surtout, le blanc et le noir avec les décors et ça, tu te dis, putain, oui, c'est ça. Ça fait Sin City.
1: Ou Mad Max.
2: Moins.
0: Ben non,
1: Avec Mad Max en noir et blanc.
0: Ouais, mais c'est le Fury Road et t'as pas de décor, hein, ouais, t'as que du désert. Non, moi je te parle avec le décor, les filles et ça. Alors la série est bien rythmée, surtout avec l'ambiance noire dont les clichés respectés insufflent une atmosphère sombre et pesante, avec des touches de légèreté. La violence est plus marquée chez ce Spider-Man, pourra d'ailleurs éventuellement interpeller. Son atmosphère et son ambiance tirées du comics de la Grande Dépression sont fidèlement reproduits à l'écran. Et cette violence physique et les dilemmes moraux que Ben affronte tout au long de la série sont au cœur même de l'histoire. Alors l'atmosphère sonore est mise en valeur par un son très travaillé, rendant le New York de l'époque bien présent, et notamment avec une musique de Chris Bowers qui sonne juste, sans oublier quelques chansons suaves de cabaret, notamment interprétées par l'actrice Lin Junlin en personne. C'est elle qui fait la chanteuse de cabaret. Et du coup, tu te dis, ah ouais, et oui. Alors, juste un bémol, quelques anachronismes comme toutefois, et notamment sur la coupe de cheveux de Robbie Robertson, parce que Robbie Robertson, c'est un black. Mmh. Dans les années 30, les blacks n'avaient quand même pas ce genre de coiffure à cette époque-là, hein, c'est-à-dire le genre rasé sur le côté avec des motifs un peu à la gangsta rap, des trucs comme ça. Donc là, il y a un petit souci, puis il y a d'autres trucs comme ça de détails dans les apparences, et c'est ça qui vont pas du tout. Alors c'est idéal donc pour ceux qui en ont marre du sympathique Spider-Man hyper calibré joué par Tom Holland, une alternative rafraîchissante avant la sortie du gros blockbuster balisé Brand New Day qu'on verra en juillet prochain et dont je vous parlerai fatalement. Et le mieux c'est qu'on retrouvera aussi Spider Noir dans un an dans Spider-Man Beyond the Spider-Verse.
3: Oui.
0: La sortie
3: du troisième et dernier,
0: ouais, qui sortira en été 2027 dans les salles de Cinoche. Spider Noir, c'est les 8 épisodes qui sont d'un coup sec. Bon, ils les ont balancés en pleine gueule, les 8, à voir sur Prime Video. Alors, je vais vous laisser avec un morceau de la BO et je vous retrouve juste après.

0: Behind the Mask de Chris Bowers. Et non, ce n'est pas le morceau de Yellow Magic Orchestra. Alors, avec Spider Noir, on retrouve une version complètement différente de Spider-Man, campée par un Nicolas Cage qui compte bien revenir sur le devant de la scène avec ce rôle. Disney d'ailleurs attendait un retour de ce genre, peut-être pour lancer un Benjamin Gage 3. Hein. C'est pour ça que ça n'a jamais été fait, parce que Nicolas Cage, il avait plongé entre temps. Alors au fait, vous savez pourquoi il a choisi le nom de Nicolas Cage? Outre le fait que de se démarquer de son illustre oncle, hein, puisqu'il s'appelle Nicolas Coppola à la base. Alors pourquoi il a utilisé le nom de Cage?
1: Parce qu'il est indien, Luke Cage.
0: Exactement, tout à fait. Eh oui, c'est tout à fait pour ça. Alors, on a droit à un Spider-Man version polar noir, donc du coup, évoluant dans le New York des années 1930. Et pourtant, dans cette série, il ne s'appelle pas Spider-Man, comme dans le comics. Non, il s'appelle The Spider. Alors pourquoi changer ça? Bah, tout simplement parce que c'est un hommage à un personnage de pulp et de serial qui s'appelle The Spider.
1: Ah, mais je pense à The Shadow.
0: Et non, The Spider, qui justement visuellement se ressemble beaucoup, parce que quand ils ont fait Spider-Man noir, ils sont pas mal inspirés de The Spider, le personnage pulp et serial. Un masque noir avec des motifs de toile d'araignée, des hublots blancs sur les yeux, un chapeau sur la tête et un long manteau. Comme quoi, le monde a beau être vaste, l'univers a beau être immense. Mais maintenant, on est arrivé au meilleur moment de l'émission, celui que tout le monde attend avec impatience, c'est celui de la télé.

0: Et on commence tout de suite pour samedi.
1: Comme c'est samedi soir et que vous aurez vu la finale de la Champions League, vous mettrez action pour jeter un œil sur Overdose, le film d'Olivier Marchal sorti il y a 3 ans à peu près. Et avec Sofia Essaidi, Alberto Amann, ouais, Simon Akarian, Colchen, Francis Renaud. Enfin, Francis Renaud est dans tous les films de Marchal pratiquement. Carlos Bardem et tiré d'un roman de Pierre Pourchaurin, Mortel Trafic. Et ça raconte une histoire de flic, une histoire de trafic de drogue, de go-fast entre l'Espagne et la France. Et toute l'action se passe bien dans le sud-ouest, alors avec surtout la campagne du côté de Perpignan, de Carcassonne, mais également quelques scènes qui ont eu lieu à Toulouse. Oui. Pourquoi ? Parce que Sofia Essaidi, eh bien, elle incarne le rôle de l'inspectrice principale pour les affaires de drogue située à Toulouse. Et on a carrément même une scène tournée en intérieur et qui donne d'ailleurs sur la rue du Languedoc, et je sais exactement où ça se situe.
2: Moi aussi.
1: Parce que j'y ai travaillé. Tout simplement.
2: Moi j'y passe avec la navette.
1: Ok. Moi j'étais à l'intérieur dans la pièce. C'est du Olivier Marchal pur jus, c'est excellent, ça dépote à fond les manettes et tous les personnages vraiment jouent juste, ce qui est très intéressant. La musique est de Erwan Kermoran.
0: Eh ben moi aussi, ça va dépoter sérieux ce soir parce qu'on se torture pas le bulbe, c'est sur RTL 9.
2: Yes.
0: Eh oui, à 20h55 avec Commando. Eh oui, 1985 de Marc Lester.
1: Moi aussi, j'avais deviné.
2: Alors, on a invité avec un autre, mais toi, tu nous as complètement bluffé là.
0: Donc, avec Arnold Schwarzenegger, Redon Chong, Dan Etaya, Alyssa Milano, Vernon Wells. Officiellement, John Matrix est mort, mais ce mercenaire a survécu aux nombreux combats livrés pour la gloire de l'Amérique. Ses principaux ennemis, parmi lesquels le cruel général Arius, ancien dictateur de Valverde, savent que Matrix a simulé son décès afin de se faire oublier. Isolé dans la montagne, ce dernier vit avec Jenny, sa petite fille âgée de 11 ans. Arius connaît son repère. Avec l'aide d'un complice, Bennett, il kidnappe la fillette et impose à Matrix un marché odieux. Il lui ordonne d'assassiner Velasquez, le successeur d'Arius au pouvoir du Valverde. Si dans un délai de 12 heures, il n'a pas rempli sa mission, Jenny sera exécutée. Mais Matrix, il n'entend pas de cette esgourde-là. Eh, ça va chier. Il y a quand même des punchlines franchement sympas, hein, comme par exemple quand ils arrivent à l'hydravion, t'as Cindy qui dit « Oh mais c'est pas un avion ça, c'est un canoë avec des ailes » et puis l'autre tu rétorques, comme monter et commencer à pagayer. Et voilà, ça, il y a plein de conneries comme ça. La musique est signée James Horner.
1: Alors, demain, sur Ciné Plus Famille, encore un film français de Patrice Lecomte en 85, Les Spécialistes, où on pourra se délecter des jeux d'acteurs, des deux acteurs français qui, à l'époque, bon, avaient quand même le ventre en poupe, Bernard Giraudot et Gérard Lanvin. Et dans ce film, eh bien, c'est deux mecs qui se connaissent pas du tout, mais ils sont en plus en tôle. Et c'est à l'occasion d'un transfert pénitentiaire qui sera attaché l'un à l'autre, ils vont réussir à s'en sortir et ils vont apprendre un petit peu à mieux se connaître. Mais l'un va proposer à l'autre des combines pas trop nettes et ça va un petit peu se retourner contre lui. Contre lui ? Non, pas forcément, parce qu'il n'est pas celui qui croit qu'il est. Et tout ça, donc, dans Les Spécialistes, en bon film français, il n'y a pas de problème, avec également Christian Jean et Maurice Barrier dans le rôle de Kovac. Et la musique est de Éric de Marsan.
0: Et bien, dimanche, moi, je vous propose un classique sur Arte à 21h, à savoir L'évadé d'Alcatraz. de Don Siegel en 79 avec Clint Eastwood, Patrick McGoohan, Robert Blossom, Jacques Thibault, Fred Ward, Paul Benjamin. En juin 1960, hein, le détenu Frank Morris, un as de l'évasion, est transféré au célèbre pénitencier d'Alcatraz et construit sur un piton rocheux face à San Francisco. Il consacre tout son temps à la préparation d'un plan. Dès son arrivée à la prison, il se lie d'amitié avec un vieux détenu, Litmus, qui lui fournit des accessoires, et avec English, condamné à perpétuité. Peu à peu, Frank découvre la violence qui règne à Alcatraz. Il est décidé à s'évader et contacte les frères Anglin, d'anciens des co-détenus, à l'aide d'une pince à ongles et d'une cuillère. Il élargit l'entrée du conduit d'aération de sa cellule, mais le directeur de la prison le surveille de près. La musique est de signée Jerry Fielding.
1: Ok, ben lundi, je suis tombé sur ce film vraiment très intéressant, et c'est bien entendu un polar, mais il est signé par Damien Cifron, et qui l'a sorti en 2023. Damien Cifron, il s'est fait révéler 10 ans auparavant par un film à sketch qui était absolument monstrueux, c'était Les Nouveaux Sauvages. Hein,
3: oui, en trois parties, ouais.
1: Trois, non, il y a cinq éléments différents.
3: Ah oui,
1: je crois.
3: Là, je me souvenais de trois, mais oui, effectivement, c'est en plusieurs parties, c'est des petits moyens-métrages, ouais.
1: Voilà, c'est différentes façons de péter les plombs, ouais. Mais vraiment à donf, quoi. Ouais. Donc, c'est pour ça. Et là, ben, c'est transposé. Ben, là, c'est pas transposé, mais enfin, ça se passe aux États-Unis, à Baltimore, qui est la ville natale de Edgar Allan Poe. Et avec Shailene Woodley, Ben Mendelsohn, Ralph Ineson. Et donc, eh bien, les deux premiers sont flics et vont devoir essayer de trouver quel est le sniper qui dégomme comme ça dans la ville des gens. Sans raison vraiment apparente, sinon de foutre le bordel. La musique est de Carter Burwell.
0: Ouais, lundi, vous le savez, c'est
4: Western.
0: Ben non.
4: Ah, c'est requin.
0: Voilà, mais il y en a pas. Donc il y a aussi Singe contre monstre si vous voulez le refaire. Mais du coup, on va se faire un autre classique, mais de guerre cette fois-ci, sur France 3 à 21h10 avec Le Jour le plus long, 1962, de tout un tas de monde. Hein, je vais pas vous le dire parce qu'il y en a plusieurs réalisateurs et en plus ils sont pas très connus. Sinon, c'est avec John Wayne, Robert Mitchum, Henry Fonda, Robert Ryan, Edmond O'Brien, Mel Ferrer, Richard Todd, Sean Connery, Arletty, Bourville. Jean-Louis Barrault, Richard Burton, Henry Grace, Madeleine Renaud. Il y a du monde, et vous avez vu, il y a aussi des Français là-dedans. Alors que le film est américain. C'est le 4 juin 1944, à 21h30, que le général Eisenhower se décide. Le 6 juin sera le jour J. La veille, les Allemands ne croient toujours pas au débarquement et la Luftwaffe est au repos du fait d'une météo exécrable. Rommel est parti en Allemagne, tandis qu'à Saint-Lô, on fête l'anniversaire d'un général. Le 6 juin à minuit, les premiers parachutistes se posent dans le Cotentin. Les forces alliées déploient alors une armada de plus de 3 millions de soldats américains, britanniques, canadiens, mais aussi français, polonais, tchèques, belges et norvégiens libres. Près de 50 000 véhicules, 882 avions transportant 18 000 parachutistes et quelques 5 000 navires. Donc c'était vraiment le big débarquement. Et la musique est signée Maurice Jarre.
1: On passe à mardi, me semble-t-il, oui. Avec sur Paris Première, pour la peau d'un flic, le film d'Alain Delon, avec Alain Delon, est sorti en 81, dont le scénario est de Jean-Patrick Manchette et de Alain Delon, et c'est tiré d'un roman de Manchette qui s'appelle Que d'os, et ça raconte l'histoire du détective privé Alain Delon, qui va avoir une enquête un petit peu bizarre à propos d'un meurtre et d'une jeune fille aveugle qui n'est pas ce qu'on croit qu'elle est. Mais enfin ça, on le découvre un petit peu plus tard. Attention, c'est une histoire un petit peu tordue, mais c'est normal, c'est du Manchette. La musique est de personne, il n'y a pas de musique dans ce film.
0: Mardi, allez, sur TCM Cinéma 20h50, Les Rues de Feu de 1984 de Walter Hill avec Michael Paré, Diane Lane, Rick Moranis, Amy Madigan, William Defoe et Deborah Van Valkenburgh. Alors qu'elle se produit dans un gala de bienfaisance qui se tient dans le quartier de Richmond, la rockstar Helen Haim est enlevée par Raven et sa bande de motards. Riva, qui tient le bar local, télégraphie alors à son frère Tom Cody, qui fut le grand amour d'Hélène, pour venir à son secours. Devenu un mercenaire, celui-ci accepte d'agir contre la remise de 10 000 dollars. Aidé d'une jeune femme, McCoy parvient à s'introduire alors dans le repère de Raven. La musique est signée Ray Cooder.
1: Yeah! Alors, mercredi sur Arte, un excellent film et que j'ai regardé en fait parce que ça se passe en Galice. Et comme je suis fan des séries espagnoles, il y a beaucoup de séries espagnoles qui se passent en Galice. La Galice, c'est au nord-ouest.
2: C'est juste au nord du Portugal.
1: Voilà quoi. Donc, on va dire une région habitée par des gens un peu rudes, et c'est le cas dans Asbestas, où un couple de jeunes paysans qui viennent s'installer pour cultiver la terre, mais de façon éco-responsable, pas comme les vieux de la vieille. Eh bien, ce couple, donc interprété par Marina Foïs et Denis Ménochet, vont au bout d'un certain moment avoir de sérieux problèmes avec les voisins. Et c'est pas peu de le dire. Il y a également Marie Colomb et Diego Anido dans ce film de Rodrigo Sorogoyen, Aspetlas. La musique est de Olivier Arson.
0: Et le mercredi c'est...
4: Là, c'est western.
0: Voilà, et celui-là, il n'est pas franchement pas sérieux. C'est sur TCM Cinéma avec, vous allez rigoler, Cactus Jack. 1979
1: mais
0: de...
1: Il est vachement bien.
0: Mais il n'est pas sérieux. Avec Kirk Douglas, Susie Solaris, Anne Margaret, Arnold Schwarzenegger. Et oui, il est dedans. Jack Elam. Alors, Cactus Jack est un petit voleur sans envergure. Même les attaques de train, il les rate. Son cheval, Whisky, ne le prend plus au sérieux depuis longtemps. Mais Cactus persévère et décide cette fois de s'en prendre à une banque. Le manuel du parfait hors-la-loi à la main, il dynamite tout sur son passage. Le coffre tant convoité se retrouve intact. Dans les décombres, devant l'incapacité de son maître, Whisky ne se désolidarise et décide de faire grève. Les conséquences ne se font pas attendre. Hein. Cactus est arrêté, donc Cactus s'est fait piquer.
4: Approuvé par Papy Grognon.
0: Ben voilà. Donc, il s'agit d'un western parodique et notamment inspiré un peu de Bip Bip et Coyote par moment. La musique est signée de Bill Justice.
1: Ok, jeudi sur TCM, un chef-d'œuvre du cinéma français et du film noir français des années 30, c'est Le Jour se lève de Marcel Carnet en 39, donc avec Gabin, Arletty, Jacques Lignorant, Jules Berry, magnifique dans son rôle d'enfoiré, et Bernard Blier, excellent dans son second rôle. Le film est un flashback, en fait, d'un personnage interprété par Jean Gabin qui revoit tout ce qu'il a ramené à s'enfermer avec plein de gens dehors qui essayent de le dégommer ou au moins de le faire sortir. Il y a également Arletty, que j'ai cité, et avec un scénario excellent de Jacques Trébert, de Jacques Viau. C'est un prototype du film noir, quoi, tout simplement. Hein. Là, il est français et bon, c'est vraiment... excellent. La musique est de Maurice Jobert. C'est sur TCM jeudi prochain à 20h50.
0: Bon, moi, je suis passé jeudi, donc on attaque tout de suite vendredi.
1: Ah, ben d'accord. Eh bien, vendredi, bon, un film de guerre classique avec un casting étincelant. C'est Un pont trop loin de Richard Attenborough avec Sean Connery, Robert Redford, Ryan O'Neill, Michael Caine, Dick Bogart, Jane Hackman et j'en passe et des meilleurs. Bon, c'est sûr, il y a plus de garçons que de filles. C'est un film de guerre et ça raconte, eh bien, l'initiative un peu presque désastreuse des British, ça rejoint un petit peu le débarquement, c'est après le débarquement, et les British disent, contrairement aux Américains, ouais, on ferait mieux de passer par le nord de la Belgique, c'est-à-dire nord de la Belgique et les Pays-Bas, pour atteindre l'Allemagne et Berlin. Bon, ils vont avoir quand même de certains problèmes. Un pont trop loin, la musique est de John Addison, c'est sur Ciné Plus Classique, vendredi prochain.
0: Allez, vendredi, on put Zane Cervelo de côté, et je vous garantis qu'on va le mettre de côté. C'est sur OCS à 20h50 avec Rampage hors de contrôle.
1: Oh,
0: voilà, le truc, le truc complètement horrible, avec notamment Dwayne Johnson. On voit également Jeffrey Lee, Midin Morgan, qui cabotine à mort. Et évidemment, il y a du, gros singe géant, il y a du gros crocodile géant, il y a du gros loup géant, il y a tout est géant, et Dwayne Johnson en plein milieu. Le singe, en plus, il est albinos et il fait des...
5: C'est limite Asylum.
0: Oui, ben voilà, c'est du Asylum avec du blé. La musique est d'Andrew Lockington. Allez, il est 14h passé sur Radio FMR 89.mhz, sur FM, Canal 7C, DAB+, ou aussi le streaming internet. Allez voir le lien sur le site radio-fmr.net. Des merdes azotes, c'était Crossover.
6: 540.
0: Bravo. Wow. Et en plus, c'est même pas quelqu'un de l'équipe qui le dit. Et ouais, à 16h, Big Bang avec DJ Pacha. Et tout de suite, Poutrelle, l'émission de Metal Loche. Et c'est vrai qu'ils vont nous en flanquer si on ne prend pas l'antenne tout de suite. Last Black of El Giorno.
6: Hein, je t'écoute. Prête.
0: Que fait un champion de kayak quand il dort?
6: Je sais pas.
0: Bah, il rame au lit.
6: Oh, bien.
5: Ok.
6: Alors c'est bientôt la Pride, c'est samedi prochain, et donc je m'adapte, hein, comme toujours. Donc comment appelle-t-on une lesbienne?
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8: 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Bonjour à tous, évidemment, c'est la poutrelle. Désolé pour le petit décalage horaire, c'était un peu le rush aujourd'hui. Il n'y a pas de souci. Et du coup, bah, on va quand même ambiancer votre petite sieste, puisque bah, c'est samedi, c'est poutrelle, 14h, 16h, et tout ça, tout ça. Avec moi, j'ai le Maxime dans le studio.
9: Salut.
8: Et puisque notre Lady, évidemment, est en pleine préparation de la Pride, comme vous pouvez vous en douter. D'ailleurs, on vous rappelle qu'évidemment, l'After Pride se fera à la Mecca à partir de 19h. N'hésitez pas à venir, ça va être rigolo. Classique de la semaine du coup, on a dit classique de la semaine du coup. Moi j'ai fait pas mal de tri dans mes affaires en ce moment et du coup j'ai réécouté plein de vieilleries et je suis retombé sur un vieux Amon Amarth que j'ai vraiment redécouvert pour le coup et ça m'a fait marrer et je pense que c'est un vrai classique. Donc on va envoyer la poursuite des Vikings et sa part Martine.

0: Et ben voilà, ça c'est un classique, un vrai de vrai. Hop là. Comment tu vas, Maxime?
1: Ben écoute, ça va pas mal, ça fait plaisir d'être de retour.
0: Ouais.
1: Ça faisait un petit moment qu'on s'était pas vu.
0: Bah ouais, parce que du coup, vous avez un peu tourné. Comment ça s'est passé, les concerts?
1: On a joué les deux dernières semaines. Chouette. On a joué d'abord à l'Engrenage avec les She Was of Depths et Red Quiet, avec des anciens membres de Voidozer. Très chouette, franchement, bonne soirée. Et le week-end dernier, on est allé jouer dans le Tarn, du côté de Corte-sur-Ciel, à la brasserie Oros. Yes.
0: Ok, cool.
1: Ouais, avec deux autres groupes, donc c'était organisé par Métarnasso. Mm-hmm. Il y avait Orion, qui viennent du Pays Basque, qui vont faire d'ailleurs une date, je crois que c'est au mois de juillet, à la Mecca, avec Blinder et plein d'autres groupes, et la tête d'affiche, c'est... je me souviens jamais du nom du groupe. Sublime Cadavre Décomposition.
0: Sublime Cadavérique Décomposition.
1: Ouais.
0: Ah ouais?
1: Ouais.
0: Incroyable.
1: Ouais, à la Mecca en juillet.
0: Ok.
1: Donc ça risque d'être assez intelligent.
0: Ah oui, ça risque d'être effectivement assez épique, cette histoire.
1: Ouais. Donc on a joué avec eux, Orion, là, des gars du Pays Basque, et on a joué avec un groupe... alors moi, perso, je connaissais pas du tout. Apparemment, ils sont de Castres, Elie Serré ou Elie Tchéré, je sais pas comment on dit.
0: Ok.
1: Espèce de comment expliquer leur style, c'est très composite, t'as des éléments de symphonique, t'as des éléments de prog, t'as des éléments de métal.
0: Un peu à la Inland 6 par exemple.
1: Un peu, par certains aspects, ouais.
0: Okay.
1: Ouais.
0: Ok.
1: Et du coup avec une chanteuse qui fait et du growl et du chant un peu plus clair, un peu plus...
0: Ah.
1: Voilà, bah, super soirée, franchement c'était chouette.
0: Trop bien.
1: Le trop cadre bien, était cool, bien. L'orga était cool, enfin... Bonne soirée.
0: Eh ben, c'est cool.
1: Ouais.
0: Bah, du coup, nous, là, on a quand même pas mal débriefé les dernières sorties la semaine dernière avec So et Laurent, du coup, d'Aléa. D'ailleurs, bah, prenez vos préventes, hein, quand même, hein, évidemment. Il y a quand même la date demain à l'Engrenage. Pas du tout à l'Engrenage. À l'Interférence sur le rooftop avec, du coup, Aléa, Ordem. Et Black Knives, bien sûr.
1: Oui.
0: Black Knives, bien sûr. Voilà. C'est 15 balles en plus, c'est en préco. Enfin, n'hésitez pas à y aller. Je pense que ça va être une très très belle journée. Voilà. Qu'est-ce que tu nous as sorti de ta besace? Parce qu'il y en a plein de trucs qui traînent un peu de partout là.
1: Bon, on va liquider le stock hein, dans un premier temps. Et puis on s'attellera aux petites nouveautés que je n'ai pas écoutées. J'ai gardé la primeur du truc pour aujourd'hui.
0: Super.
1: On pourrait envoyer Escalacting Rot.
0: Ouais, attends, bouge pas.
1: De Photorem.
0: Je
1: sais pas si tu la vois dans la playlist.
0: Alors, dans la playlist, j'ai du All Them Witches, j'ai du...
1: Tu dois être plus haut du coup.
0: Ok, alors...
1: C'est un groupe du Danemark qui fait une espèce de death doom un peu vénère, carrément vénère même. Ils ont sorti leur premier album en 2026 là. Je connaissais pas du tout. Ça a été une des très heureuses propositions de mon algorithme sur Spotify.
0: Eh ben écoute, on va
1: donc
0: faire ça
1: fait ça. Partie des bonnes surprises.
0: C'est quel genre, savoir si ça
1: death doom.
0: Death doom.
1: Ouais.
0: Ok. On peut peut-être se le coupler avec un Elder. J'ai vu que tu avais un Elder dans ton...
1: Ouais, dernier Elder qui est sorti. Et là, pour le coup, je ne l'ai pas écouté, donc on pourra en parler après.
0: Ok.
1: On le met avec, ouais.
0: Allez, alors bouge pas. Tac, tac, tac. Tac, tac, tac. Tac, tac. Hop. Allez, ça part, Martine.

0: excellent.
1: Ouais, c'est cool, ouais.
0: Une grosse vibe un peu à la Opès, je trouve, sur les parties clavier, tu sais.
1: Un peu.
0: Et à la Camel.
1: Un peu, ouais. Ouais, je suis assez d'accord. Mais après, moi, ça me surprend toujours que malgré toutes les années, parce qu'ils ont quand même commencé en 2006, un truc comme ça. Malgré toutes les années, ils aient gardé ce même credo qui était d'essayer de repousser un peu les limites des frontières de leur style de prédilection. Et c'est toujours cool, 20 ans après, de voir que ça continue à proposer des trucs, quoi.
0: Ouais, puis c'est vraiment. Là, en plus, je trouve le chant vraiment très très qualitatif.
1: Ouais.
0: Là, pour le coup, c'est
1: pour
0: vraiment...
1: le chant, ça me fait un peu, évidemment, c'est pas comparable, mais un peu penser à Cadavar.
0: Ah oui, d'accord. Ouais.
1: Un truc un peu haut, un peu aérien. Là.
0: Attends, je vais partir. Allez, fermer la porte parce que, en plus, vu que c'est vraiment pratique, je gère la technique, donc évidemment, il n'y a rien qui fonctionne. Mais en plus, il y a des travaux et en plus, il y a des gens qui parlent. Donc, c'est génial. Du coup, je vais nous lancer sur les conseils d'Amandine. Du coup, la semaine dernière, elle m'avait envoyé ça et elle m'avait proposé un Averaged avec un morceau qui s'appelle Catharsis. Et je vais le coupler avec The Call House Dead Boys, Gigantic Parasite Tong, qui sont sortis dans les semaines qui viennent, enfin qui sont passées là. C'est des nouveautés, pareil. Donc voilà.
1: Cool.
0: Et ça part, Martine.

0: Oh là là, on parle, on n'écoute rien en fait. Du coup, ouais, alors Average, bah, moi j'ai vraiment beaucoup aimé, comme on avait dit, c'est vraiment un espèce de vibe entre Deftones et Touchy Amore, avec des, je trouve des beaux arrangements, assez soft.
1: Bien. Ouais, bien senti, un peu ce qu'on disait, un peu moins brut que Deftones.
0: Ouais.
1: Avec une richesse instrumentale qui est un peu plus mise en avant. Mm-hmm. C'est vraiment pas mal, ouais.
0: Et le Call House Dead Boys, pour le coup, je suis un peu circonspect. Il y a un peu de tout là-dedans, ça fait un peu fourre-tout.
1: Ouais, non, mais moi, il fallait m'avertir, j'aurais fait des échauffements. C'est deux doigts de me péter un adducteur, quoi.
0: Non, mais vraiment bizarre. Je trouve le morceau vraiment bizarre, pour le coup.
1: Là, on est typiquement dans le style de morceau où il faut plusieurs écoutes pour entrer dedans et pour comprendre un peu ce qui se passe, quoi. En fait, t'es tellement submergé de tous les côtés que...
0: Bah, y a vraiment un peu de tout, c'est un peu compliqué, ouais. C'est à voir.
1: Ouais.
0: À voir, à retravailler peut-être. Du coup, on en parlera de ça de tout à l'heure. Toi, tu nous avais sorti... Un Meshuga, ouais, effectivement, et un Mastodon aussi.
1: Ouais.
0: Eh ben, écoute, je propose qu'on fasse ça, hein, tranquille.
1: Bah ouais, on va s'écouter ça. Et comme je disais, moi, j'ai pas du tout jeté d'oreille dessus. D'accord. Donc ça va être et une surprise.
0: D'accord.
1: Et on va voir. Je suis assez curieux.
0: Eh ben, écoute, ça part, Martine. Allez, hop là, pour le Meshuga. Du coup, le morceau, c'est Shade, et Mastodon, c'est Your Ghost Again.

0: t'as vraiment l'impression que c'est une intro.
1: Ouais, c'est ça, ça ne part jamais.
0: C'est vraiment bizarre.
1: Oui, c'est étrange, ouais. C'est très très étrange.
0: En plus, bah, du coup, le morceau, un morceau plutôt court pour du Meshuga, quoi, ça fait 3:34.
1: Oui, avec pas énorme de variation.
0: Ah, non, non, même t'as même un thème qui,
1: qui est tiré du début à la fin. Je sais pas trop quoi en penser du coup.
0: Bah moi non plus pour le coup. Alors évidemment c'est hyper qualitatif, c'est hyper en place, c'est hyper produit, c'est voilà, il y a pas de problème. Mais à voir la suite quoi pour le coup.
1: Ouais, absolument. Mais ça me. En vrai, est-ce que ça fonctionne pas en tant que teaser quand même?
0: Peut-être.
1: Est-ce que t'as pas envie d'en écouter plus?
0: Ça, comme je t'ai dit, ça fait vraiment intro. À voir comment l'album est foutu ou va être foutu, ou si c'est un album tout court ou si c'est un EP, je sais pas, parce qu'ils sont quand même pas très très productifs en ce moment.
1: Non, puis c'est surtout pas les pros de la communication.
0: Non.
1: Voilà quoi.
0: Non. Et le premier morceau, du coup, c'était pas du tout Mastodon.
1: Non, du tout.
0: C'était Frog Lord, du coup.
1: Ouais, un truc que j'ai découvert, ça, il y a pas si longtemps que ça. Pareil, proposition Spotify, machin. J'avais beaucoup écouté un album précédent qui est sorti en 2021, dont j'ai complètement oublié le nom, mais c'est les amateurs de ce que je te disais en antenne, les amateurs de Futurama verront un petit peu le délire du truc. Mmh. Il y a cette espèce de côté crapaud un peu hypnotique.
0: Ouais, Croc. Le titre s'appelle Croc.
1: Ouais. Et c'est fun parce que du coup, ça reste vraiment dans la vague un peu doom, stoner, machin, tout ça. Mais ça rajoute un côté un petit peu. C'est pas de la private joke, mais on est quand même pas loin de l'ambiance, quoi.
0: Ouais, pas mal du tout. Écoute, moi je te propose du coup qu'on passe maintenant le Mastodon et on va l'enchaîner du coup avec Dom in Bloom, qui est un des titres du coup du nouveau Converge qui est sorti hier et que je n'ai même pas encore écouté. Je suis un fan indigne. Voilà, c'est comme ça, c'est la vie. On ne peut pas tout faire en même temps. Alors du coup, je vais essayer de les lancer dans le bon sens, déjà. Allez, ça part, Martine.

0: Ouais, super. Voilà, voilà. On parle. Hop. Le mastodon, déjà.
1: Alors.
0: Alors. Moi, je m'attendais à rien, donc ça tombe bien.
1: C'est ça. Non, moi, objectivement, je m'attendais à... Alors, c'est peut-être malheureux ce que je dis, mais je m'attendais à pire que ça. Ce que je te disais tout à l'heure, pour moi, Mastodon, il y a vraiment deux parties de discographie, deux parties de carrière et de musicalité. Première partie qui est beaucoup plus rentre-dedans et beaucoup plus... un peu rouleau compresseur dans le son, tu vois. C'est vraiment gros tapis, là, ça travaille bien encore. Et après, il y a... Alors, ce qu'il faut savoir, c'est que même dans la première partie où c'était un peu plus rentre-dedans, ça avait été construit de sorte que la batterie soit la pièce maîtresse du groupe. Ça a toujours été une volonté, que ce soit l'instrument central du truc.
0: D'accord.
1: Que ce soit bien mis en valeur, qu'il y ait des belles compos de batterie, que tu peux taper sur des polyrythmies, tout ça. Mais voilà, c'était une volonté dès le départ. Il n'empêche qu'avec ce postulat-là, il y a eu une espèce de switch où le batteur s'est dit « Mais en fait, je suis vachement important dans le groupe. Du coup, je vais faire beaucoup, beaucoup de choses. » Donc, il a fait énormément de batterie, c'est son taf, mais il en fout vraiment partout. Il s'est mis à chanter aussi, il fait les deuxièmes voix depuis un moment maintenant, et il prend de plus en plus de place, je trouve. Et la sensation que ça m'en donne, c'est que tu as moins ce côté gros riff de guitare, facilement reconnaissable. Et tu as des fois l'impression, pour moi surtout, tu as des fois l'impression que les autres instruments sont là pour justifier l'existence de la batterie. T'as pas vraiment de phrase de guitare, t'as pas vraiment de riff, t'as pas vraiment de trucs comme ça. C'est juste, en fait, bah, c'est pour coller à tous les breaks et tous les roulements et tous les trucs qu'il a tendance à foutre partout, quoi.
0: D'accord, ok.
1: Donc, moi, je suis moins fan de on va dire, à partir de 2004-2005, déjà, je suis moins fan.
0: Ouais, c'est l'époque où je les avais vus pour le coup.
1: Ouais, ouais.
0: Et comme je te dis, moi, je les ai vus trois fois. Les trois fois ont été catastrophiques. Mmh. T'avais l'impression de voir un All-Star Band,
1: oui,
0: mais qui jouait pas ensemble.
1: Oui, c'est ça. Ouais.
0: Et c'était, mais vraiment, ça chantait faux, ça donnait vraiment pas envie. C'est,
1: Et puis c'est pas fun à regarder, quoi.
0: Non. Même aller plus loin que ça. Ça avait un côté pathétique, quoi. Quand t'as un groupe comme ça, qui a cette renommée-là, qui a quand même une espèce de stature de boss dans leur milieu. Et de voir ça en mode en roue libre complet, ça m'avait vraiment déçu. Et en plus, ça a été le cas à chaque fois.
1: Mmh. C'était pas un concert raté, quoi.
0: Non, c'est vraiment. Et a priori, du coup, depuis le décès du guitariste il y a 2 ans maintenant, je crois.
1: Ouais.
0: Pas loin. C'est nettement mieux sur scène, a priori. De ce que j'en ai entendu.
1: De ce que j'en ai compris, ça avait l'air d'être une sacrée tête de con, pour être assez poli.
0: Oui.
1: Mais par contre, il avait ce truc un petit peu moteur dans le groupe. Tu vois, il était considéré comme un peu l'étincelle, le gars qui va te trouver comment rendre un morceau OK, comme un truc vraiment hors du commun et au-dessus du lot, quoi. Il n'empêche qu'a priori, c'était quand même une sacrée gueule de con. Donc bon. Grand bien leur en face, si jamais c'est mieux maintenant.
0: Ouais, carrément. Et le Converge, un peu comme tu me disais, un peu comme le Meshuga, t'as l'impression que c'est une intro. C'est un côté très, vraiment, que je trouvais très Extoufall pour le coup, avec ce côté très mécanique, très.
1: Un peu tribal.
0: Ouais, carrément. Mmh. Mais on avait déjà un peu retrouvé ça sur The Duskiness. Le côté un peu plus tribal, un peu plus la batterie, un peu plus... Ouais, plus... Enfin, moins chaotique, du coup.
1: Oui, et moins torturée, ouais.
0: Et plus construite. Mmh. Mais à voir. Bah, du coup, comme je te dis, moi, je n'ai pas écouté l'album, donc je vais faire ça immédiatement en rentrant. Parce que quand même, c'est quand même fantastique qu'ils sortent 2 albums déjà dans la même année. Ça, c'est, alors qu'ils n'avaient rien fait depuis 2018. Et du coup, je suis très curieux de voir m'enchaîner les deux, peut-être, du coup, voir comment ça fonctionne. Voilà. Ça, c'était quand même plutôt intéressant. Et du coup, c'était quand même la belle sortie d'hier. Du coup, tu nous as pro. Ah bah tiens, la section vieux con.
1: Eh ben oui, évidemment.
0: Allez, vas-y, je t'écoute.
1: Du coup, ouais, on va s'écouter le dernier Anthrax qui est sorti. Alors, j'ai vu passer le single, je n'ai très honnêtement aucune idée de savoir s'il y a une sortie à venir ou quoi.
0: Je crois qu'il y a un album. Hein.
1: Il y a un album qui arrive.
0: Il me semble. Et idem pour le deuxième. Là, pour le coup, moi, j'avais eu la news il y a quelques semaines déjà. Un nouvel album de Devin Driver.
1: Ouais, à venir, ouais.
0: Qui n'a rien produit depuis longtemps aussi, je crois.
1: Ouais, et de ce que j'en ai compris, Des Ferrara, le chanteur, là, est plutôt très occupé politiquement en s'étant troublé, ah. On va dire. C'est... Alors, pas qu'il ait une implication quelconque, mais j'ai l'impression qu'il soutient assez...
0: Ah.
1: Ouais.
0: Ah.
1: Enfin, après, quoi qu'il arrive, David Draver, ça a toujours été un groupe... Alors, je vais le dire de la manière la plus polie dont je suis capable, ça a toujours été un groupe très américain.
0: Ah oui, oui.
1: C'est vraiment... Ça fonctionne à l'étranger, ça y a aucun souci, parce que je pense que surtout, tu vois, par exemple, au début des années 2000, quand ils ont commencé à tourner comme ça, ça devait être un peu le feu de les voir.
0: Ouais, c'est ça et Lamb of God, hein. À l'époque, c'était les poids lourds.
1: Par contre, il y a quand même une ambiance très, très, très américano-centrée, quoi. Mm. Vraiment.
0: Eh bien, écoute, on va s'écouter tout ça. Et évidemment, j'en profite pour faire un bisou à ma chouette, parce qu'elle est très, très fan de Devil Driver.

0: pas plus, pas mieux. Hein.
1: Alors, le Anthrax, en vrai, pourquoi?
0: Oui, oui, c'était clairement pas obligé de faire ça. Ouais.
1: Pourquoi tu sors ça aujourd'hui?
0: Moi, je te dis, ce morceau, il m'a foutu la flemme et je l'ai trouvé extrêmement feignant, quoi.
1: Ah, c'est vraiment feignant. Ouais. C'est vraiment... T'as l'impression d'écouter un morceau d'eux d'il y a 20 ans et qu'à
0: 20 ans, t'es gentil.
1: 20, 30 même. Et vraiment, c'est... Il n'y a rien, quoi.
0: Non, et il n'y a rien, et en plus de rien avoir, il y a, quand il y a des trucs, c'est vraiment des trucs clichés, quoi. Ah, typiquement le solo de guitare.
1: Oh, le solo, il est catastrophique.
0: Ouais, ouais, ouais.
1: Il est cadavérique, même, je dirais.
0: Ouais, c'est un peu tristouille,
1: quoi. C'est terrifiant. Et le Devil Driver, bah, moi, je l'ai trouvé cool. J'aime bien, j'ai bien aimé le refrain. Je l'ai trouvé assez original.
0: Ça marche bien, ouais.
1: Ça galope, ça, c'est frais. Du coup, c'est... Voilà, pour le coup, comme tu dis... C'est eu Devil Driver dans le texte.
0: Oui,
1: là,
0: c'est ça.
1: Pour le coup,
0: ça ne change rien à tout ce qui se passe à côté, mais.
1: Mais non, franchement, c'est cool. Je pense que je pense que l'album peut être intéressant parce que déjà ça fait longtemps qu'ils n'ont rien sorti et ça peut être l'occasion peut-être qu'ils tournent un peu parce que ça tourne vraiment pas beaucoup.
0: Ça doit tourner aux États-Unis, je pense.
1: Ouais, même pas beaucoup. Enfin, je les vois pas passer beaucoup sur des affiches, que ce soit en fest ou quoi. Donc.
0: C'est vrai.
1: C'est bon. Après. Tu me dis, apparemment, il est très occupé. Donc...
0: Ouais, il a l'air très, très américain en ce moment.
1: Ouais. C'est un peu dommage.
0: Ouais.
1: On va pas se mentir.
0: Non, c'est un peu dommage. Ouais. Mais après, tu vois, je rebondis sur ce que tu disais. Moi, justement, j'ai un peu peur au niveau de l'album dans sa globalité. Parce que du coup, ça fait un peu énième album de Devil Driver. Qui sort pas du lot, qui, tu vois,
1: oui.
0: c'est tout le temps plutôt bien, c'est tout le temps, ça rentre bien dedans, enfin, il y a ce qu'il faut, machin, mais à aucun moment tu te dis, putain, cet album-là, wow, tu vois.
1: Ça fait longtemps qu'ils ont pas sorti un album costaud, un album de costaud, tu vois,
0: enfin,
1: à part l'album un peu cowboy là vraiment qui pour le coup était vraiment très original.
0: Celui-là je l'ai pas écouté.
1: Ah putain, il est vraiment cool.
0: Ouais, j'écouterai. Ouais.
1: Il a un côté vraiment Far West un peu perched. Mais c'est. Écoute, on verra.
0: Mais c'est pas pour faire le vieux con, tu vois, mais cette sensation quand ils avaient sorti leur parce que leur premier c'est quoi, c'est The Fury of a Maker End. C'est celui-là le premier qui doit dater de 2000.
1: Déjà, tu me poses une colle et en plus, je vais me faire tabasser si je n'ai pas la réponse.
0: Ok, d'accord.
1: Aïe.
0: Merde, question piège. Non, mais tu vois, vraiment, cette sensation sur le premier album, quand c'était arrivé, un petit peu nulle part, parce que quand même, lui, il sort de Cold Chamber, quoi, tu vois.
1: Attention.
0: Donc, alors, je ne dis pas ça pour dénigrer ou quoi
1: attention.
0: Que ce soit, mais c'est très marqué dans une période.
1: Ouais.
0: Et du coup, en sortant de Cold Chamber, avec l'espèce de décorum un peu émo que tu avais du néo-métal, premier album de Devil Driver, on se mange ça, mais comme une...
1: Ah ben, c'est un parpaing.
0: Comme une gifle incommensurable, quoi.
1: Bah, comme on disait, c'est ces périodes-là où quand vraiment tu les voyais eux ou tu voyais Lamb of God, c'était monstrueux.
0: Ouais, carrément. Ouais.
1: C'était original. Ça sonnait fort, ça jouait fort, et ça vraiment, t'avais une espèce de vraie grosse présence en plus sur scène et sur album, vraiment très cool, quoi.
0: Ouais, puis il y a un truc un peu, j'aime pas dire brutalité, mais il y a une espèce de truc un peu transcendantal, tu vois.
1: Une espèce de violence gratuite.
0: Ouais.
1: Qui était vraiment,
0: vraiment intéressante parce que ça tranchait réellement avec ce qu'il avait pu faire avant. Par contre, après, c'est du Devil Driver. T'as l'impression que C'est dès 1, jour 1, t'as le truc qui sort, tu te dis waouh, c'est incroyable, jour 2, t'es habitué.
1: Je vois un peu ce que tu veux dire. Ouais. Ça a manqué un peu de renouvellement.
0: De créativité, je pense.
1: Ouais, bah après, c'est pas de la musique de créatif non plus.
0: Non.
1: J'emploie un terme débile, mais c'est un peu de la musique de bourrin.
0: On est complètement d'accord.
1: On n'est pas sur du truc super léché, un peu comme le Mastodon tout à l'heure, où malgré tout, t'as beaucoup d'harmonie, beaucoup de trucs. D'ailleurs, on parle du Mastodon, moi je trouve qu'il avait une grosse vibe opus.
0: Oui, on disait ça tout à l'heure et je suis tout à fait d'accord avec toi.
1: Mais non, moi je suis curieux, j'ai envie de voir.
0: Oui, clairement, ça méritera de jeter une oreille, tu vois, mais tu sais pertinemment que tu vas pas prendre ni la claque de ta vie, ni la déception de ta semaine, quoi.
1: Non, c'est clair.
0: Tu vois. Donc
1: alors que le Anthrax, par contre, c'est flemme intégrale.
0: Ouais.
1: Et c'est vraiment.
0: Alors,
1: lui, je vais vraiment faire l'impasse directe.
0: Je sais pas s'ils vont sortir. Ils peuvent sortir même un digipack avec des super bonus. Je m'en fous. Je ne l'écouterai pas.
1: Ah non, c'est non. C'est non, c'est non. Moi, du coup, je nous ai sorti deux petites découvertes que j'avais mis en playlist il y a quelques temps. Un morceau de Gradients, le morceau s'appelle Mad, et un morceau de The Prestige, le morceau s'appelle The Ascend. C'est des trucs que j'ai découvert chez l'ami Baccarat. Donc normalement, c'est plutôt quali, ça devrait plutôt metalcore, ça devrait aller. Allez, ça part, Martine. 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

0: C'est non. C'est carrément non. Ça, c'est feignant. Ça sert à rien du tout. Faut pas faire ça. Vraiment, faut pas faire ça.
1: On va dire qu'on n'est pas le public cible. Comme ça, on va s'aliéner personne.
0: Ouais, c'est ça. Je m'attendais. Enfin, en plus, généralement, c'est les morceaux qu'ils choisissent sont vraiment super intéressants. D'ailleurs, The Prestige, qu'on a écouté auparavant.
1: Le précédent, ouais.
0: Fait très, très bien du Converge.
1: Oui.
0: Pour le
1: oui,
0: coup.
1: Tout à fait.
0: Mais c'était assez original.
1: C'est le générique du Converge. C'est Doliprane et Paracétamol, tu vois.
0: C'est ça. Mais ça, là, pour le coup, The Gradients, c'est non. Clairement. Du coup, dans notre back catalogue, tu nous avais sorti un Warning.
1: Ouais.
0: Un morceau qui s'appelle Stations.
1: Ouais, absolument. Ça fait partie des... alors là, on va rentrer dans un truc hyper classique. Hein, vous attendez pas à la révolution de l'année. Ça fait partie des groupes un peu piliers, on va dire, de la scène Doom classique, avec une grosse vibe, on va voir surtout au niveau des voix, une grosse vibe un peu Ozzy à l'ancienne. Ça sonne très, très sabbat, avec un traitement un peu plus actuel, évidemment. Mais voilà, c'est très classique, très old school. Ça fait juste plaisir d'écouter. Il y a rien de neuf, franchement. C'est le genre de morceau qu'on peut se foutre en second plan, en faisant autre chose.
0: D'accord.
1: Ça berce bien, quoi. Ça, il n'y a pas de souci.
0: Okay.
1: Et l'autre, la Soul of Anubis, alors, c'est un album qu'ils ont sorti en février. De cette année, donc c'est une nouveauté qui date.
0: Ouais.
1: Ça, pareil, c'est une découverte. Power Duo portugais.
0: D'accord.
1: Ouais, ils sont que deux. Et ils se définissent comme faisant une musique qui va du trash au sludge, ce qui donne un truc très métal de manière globale, on va dire.
0: Ça fait un grand écart quand même.
1: Ouais, mais tu vas voir, c'est plutôt... Quand tu as écouté le morceau, tu dis oui, en effet. C'est une manière de dire qu'ils se permettent de taper à droite à gauche, mais c'est...
0: Mais du coup, c'est, quand tu dis c'est un duo, c'est basse-batterie ou c'est guitare-machin
1: Or, dans les faits, je pense que c'est plutôt des multi-instrumentistes et qu'en fait, ils sont que deux dans le groupe.
0: D'accord.
1: Okay. Il y a des compositions, ça fait guitare-basse-batterie-voix, mais c'est assez cool de voir que les gars sont que deux. Après, j'ai aucune idée de ce que ça peut envoyer sur scène ou quoi. Je sais même pas s'ils font du,
0: si ça tourne,
1: s'ils font du gros live. Moi, j'avais trouvé ça sympa. Vraiment, ça m'a pas refait ma semaine ou quoi que ce soit. Mais j'étais bien foutu et je trouvais que c'était assez intéressant. Voilà, je pense que c'est pas suffisamment connu comme truc. Donc, si ça peut.
0: Et puis c'est cool
1: si
0: de passer.
1: Ça peut faire découvrir aux gens. Et voilà.
0: La semaine dernière, j'ai passé un groupe thaïlandais, tu vois, donc c'était l'occasion.
1: Par exemple. Voilà. Là, c'est nos cousins portugais, donc
0: ouais, ouais, c'est assez rare en plus. Hein.
1: Ouais, autant c'est vrai que dans la péninsule ibérique, tu as l'Espagne où tu as quand même beaucoup de représentants de la scène saturée pour être très très large.
0: Ouais, parce qu'il y a beaucoup, beaucoup de choses.
1: Ouais, il y a énormément de choses. Et puis il y a la culture aussi de l'événement. De l'événement culturel sur place, chaque petit village a son truc où tu peux avoir des groupes même de punk hardcore ou de metal qui vont jouer, c'est beaucoup plus simple. C'est vrai qu'autant le Portugal, moi perso, je n'y connais rien du tout en termes de scène.
0: Non, pareil.
1: Vraiment. Donc ça, je trouvais que c'était intéressant. Et
0: ben, ça pourrait être l'occasion de faire une émission à thème pour le coup.
1: Par exemple.
0: Ça fait longtemps qu'on n'a pas fait, ça, du coup, une thématique sur un pays, parce qu'on l'a eu fait par le passé.
1: Ouais.
0: Soit sur une ville, soit sur une époque, soit sur machin, soit sur un style ou une tendance ou quoi. Mais ça pourrait... Bah, carrément, je le note.
1: Cool.
0: Je le note. Et du coup, on va s'écouter ça. Donc, on va écouter Stations, The Warning et Soul of Anubis avec le morceau Ritual.

0: Oh, ce riff sans fin.
1: Ouais.
0: Incroyable. Bah écoute, c'était super bien.
1: C'est pas mal, hein.
0: Les deux morceaux, du coup, le premier, du coup, Warning, avec, comme tu disais, vraiment ce côté très, très vibe, Black Sabbath, vraiment.
1: Ouais, à fond, là, je pense qu'on peut pas se tromper sur la parenté.
0: Ouais, ouais, ouais, c'est et vraiment, c'est super bien assumé en plus, et c'est vraiment très bien réalisé. Avec vraiment le beau travail de la voix, la structure qui est vraiment qui évolue, une espèce de grande bande son, t'as l'impression de d'écouter un road movie, c'est vraiment très cinématographique, je trouve.
1: Ouais, je trouve aussi, ouais.
0: Et le solo Fenubis, là, cette espèce de truc incroyable, là, vraiment, avec plein de choses dedans, quoi. C'est ouais. Hyper riche. Mm-hmm. T'as vraiment le côté très, comment dire, ouais, c'est, t'avais raison. En fait, ils ont raison. Je veux dire, d'un côté vraiment très trash, un côté très hardcore aussi.
1: Oui.
0: Avec toute cette fin très, très sludge, très un peu la Neurosis, un peu hyper inspiré. C'est hyper intéressant.
1: Ouais, c'est pas mal. Hein. J'ai pas écouté l'album en entier, mais je vais m'y replonger d'ici peu. Ouais.
0: Carrément. C'est, là, pour le coup, ça fait partie des trucs qu'il faut que je mette dans ma playlist de à creuser.
1: Ouais.
0: Et ouais, c'était vraiment chouette. Super, super découverte, les deux là. Très bien. Dans les trucs qui traînaient aussi dans notre catalogue, moi j'ai sorti un petit morceau de Evergrey. C'est un groupe que j'adore, que j'ai la chance de voir l'année dernière, du coup, en première partie de Catatonia.
1: Okay.
0: Au métronome, et c'était fantastique. Puis ils ont sorti un album cette année, du coup, qui s'appelle Architect of the New Wave, et le morceau, du coup, est éponyme. Voilà. Et avec ça, j'ai mis un The Head Project. Je n'ai absolument plus aucun souvenir de ce que c'est.
1: Et je ne sais pas. Donc, non plus. Ça va être la surprise.
0: Ça va être la surprise. Et à tout moment, on coupe parce qu'on est comme ça ici. Hop là, allez, ça part, Martine.

0: En même temps, quand tu t'appelles ton projet The Head Project, bon bah voilà, tu voilà. Ils ont tout mis.
1: Ils ont fait une partie de Bogle avec toutes les références métal qu'on pouvait imaginer. Et puis,
0: c'est ça.
1: Et puis démerdez-vous, on fera le tri plus tard.
0: Ouais, c'est impressionnant quand même. Hein.
1: Ouais, c'est un peu trop, ouais. Un peu too much.
0: Un peu too much, effectivement, ouais. Bah écoute, je te remercie pour cette émission, c'était super cool. Ça faisait plaisir de te retrouver, évidemment. Et évidemment, je suis mention spéciale pour le Evergrey, parce que quand même, ok, c'est cliché, ok, machin, mais putain, qu'est-ce que c'est bien, quoi.
1: Et écoute, l'essentiel, c'est de se faire plaisir.
0: Exactement. Prenez vos préventes, bien sûr.
1: Absolument.
0: On n'oublie pas, du coup, l'After Pride, tout à l'heure à la Mecca. Soyez vigilants. Faites gaffe aux gens, faites gaffe à vous, ouais. Prenez soin de vous. Et puis, la semaine prochaine.
1: À samedi, carrément.
0: Allez, feu!

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Nous nous retrouvons pour l'émission Big Bang. Je dispose de 60 minutes pour vous présenter une sélection de nouveautés.

donc jusqu'à 17h pour aujourd'hui. Session Breakbeat. Une sélection sur les sorties de mai et début juin.

distribution, production, composition entièrement espagnole, label Space Pizza, tiré d'un album de compilation entre Shed Okay et Terry Kind, paru en début de mois.

label espagnol producteur anglais. Hey Chris. Pour le morceau Dance the Night, paru mi-mai.

si vous nous rejoignez sur le 89.1 ou le canal 7C. Les fréquences de radio éphémère. Le samedi 16h-17h, émission Big Bang. Un programme mixeur, 60 minutes de nouveautés mixées en direct. Pour aujourd'hui, c'est sur Breakbeat. Nous restons en Espagne pour la production Sugar 7.

sur le label Ochentai Tress. 83 en français, Yospeed, qui nous présente le morceau I Don't Know, paru il y a pratiquement un mois.

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Les 17 heures sont imminentes. I go paste and paint you blue. Dust synthèse de l'émission depuis 16 heures. Je vous ai proposé d'écouter, de découvrir 23 titres sélectionnés sur les sorties de mai et début juin. Style musical, le breakbeat. 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

Chaque génération, sans doute, se croit vouée à refaire le monde. 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

vérité mystérieuse, puyante, toujours à conquérir. La liberté est dangereuse, dure à vivre autant qu'exaltante. Nous devons marcher vers cette butte, péniblement, mais résolument, certains d'avance de nos défaillances sur un si long chemin.

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1: Mesdames, messieurs, bonsoir. Voici les titres de l'actualité de ce jeudi. Le chanteur Carlos est mort aujourd'hui à l'âge de 64 ans. Et commençons ce journal avec cette affaire qui fait grand bruit dans la Somme. Deux adolescentes de 16 ans ont été retrouvées inanimées il y a une semaine dans les toilettes de leur lycée à Abbeville. Elles étaient totalement ivres après avoir consommé dans un bar une vingtaine de verres de vodka. Le patron sera bientôt jugé.
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Ça va. Je suis contente d'être une femme. Pourquoi Je sais pas pourquoi, mais ah, je suis contente d'être une femme. C'est tout. 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

votre attention, s'il vous plaît. En raison d'un incident de signalisation, le TGV numéro 424 en provenance de Strasbourg, départ initialement prévu à 20h12, est annoncé avec un retard d'environ 5 minutes. Merci de votre compréhension.

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